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1: Je pense qu'il y a un mensonge. Un mensonge qui est un mariage entre le sondeur et le publicitaire. Ils sont tous les deux ensemble pour faire croire à l'industriel que si il achète de la publicité extrêmement chère, que cette manière de faire lui permettra de vendre plus de produits. Dans la réalité, le publicitaire sait, le sondeur aussi le sait, qu'il y a avant toute chose la condition et l'intérêt de celui qui est censé acheter.

0: Quand il est bien, quand il a la barbe. Ouais. Bah, il fait.
1: J'ai l'impression d'être malade, là, d'avoir le cancer.
0: Ouais, voilà.
1: Ici, ouais, d'avoir fait une chimiothérapie.
0: On dirait Marfou, hein.

0: je te coupe une minute. Je m'adresse à monsieur Sardou, Michel. Hein, comme je l'ai un peu désingué message que Maurice avait lu. S'il veut prendre le téléphone, il a le droit. Hein. Mais je suis à l'écoute.
1: C'est de qui tu parles?
0: De Michel Sardou.

il faut enfin ouvrir le grand débat qui s'impose dans notre pays, qui est un vrai débat moral, pour savoir si il est naturel que les étrangers puissent bénéficier, au même titre que les Français, d'une solidarité nationale.

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2: Se libérer pour se libérer, ça ne veut rien dire. Ce qu'il faut, c'est que les gens se libèrent et qu'il y ait, au bout de cette libération, des forces suffisamment importantes pour éviter le chaos. On remplace Kadhafi par un système, je sais pas quoi, démocratique si c'est ce qu'ils veulent, mais qui tient la route, qui est organisé. Parce que l'intervention extérieure, elle amène à un truc qui a pas bien marché, qui est effectivement on fait fuir, on tue, on coupe la tête de celui qui dirigeait le pays, mais après ça, on est obligé de rester sur place pour faire un truc qui ne veut rien dire, qui

Ouais, bah Zozo, bah oui, elle est belle comme ça en webcam, hein, elle est... Elle pourrait presque faire... Elle a des airs un petit peu de Tarzan.

Donc il y a des animaux, on peut les bouffer, on peut les élever pour les manger, ça pose pas de soucis. Par contre, il y en a d'autres, il faudrait surtout pas les manger. Et ça, ça me sidère un petit peu. J'ai vraiment du mal à comprendre pourquoi il y a des animaux, on peut les manger, et d'autres animaux, on peut pas les manger. Alors qu'on puisse pas manger les humains, je l'entends. Ça, je peux comprendre, effectivement. Mais un animal reste un animal. Pourquoi on mange un veau et on mange pas un chien ?

aux 53 ans tremblait en France. Oh, ouais. Bien, maintenant. Relax. Retiens-toi. Quand t'es sur le point de jouir, relax. Retiens-toi. Quand tu veux le sucer, relax. Retiens-toi. Quand t'es sur le point de jouir, jouir. Mais lance dans la bonne direction. Fais que ce soit ton intention. Ouh, yeah. Vis ses rêves. Revis ses schémas. Ça doit me toucher. Me toucher. Touche-moi de ces rayons laser. Je viens. Yeah. Relax. Retiens-toi. Quand t'es sur le point de jouir, hein, fais-le monter. La scène d'amour, ressens-le. Relax. Plus haut, relaxe.

0: Chez nous, la mentalité française, elle passe tout de suite au jugement. Et c'est vraiment pour ça, moi, que je suis parti. Ça fait partie des choses qui m'ont fait me casser de notre pays. C'est que les gens passent leur temps à faire ça. C'est pas le gouvernement, comme disait Jérôme, moi, qui me fatigue. C'est les gens de chez nous. Ici, aux États-Unis, quand tu fais quelque chose, quand t'as essayé un truc, d'ailleurs, les gens racontent, ce qu'ils ont vécu. Ils ont vécu des mariages, ils ont vécu des commerces, ils ont vécu des trucs parfois qui ont marché ou qui ont pas marché. Les mecs, ils racontent parce que ça intéresse les autres de savoir. Alors, raconte, quoi. Comment ça s'est passé? Pourquoi t'as arrêté? Qu'est-ce qui était intéressant? Qu'est-ce qui l'était pas? Et chez nous, jamais. Chez nous, c'est, ouais, le mec, il a foiré son commerce, c'est un gros naze, on lui parle plus. C'est pas de s'approcher, de se dire, putain, le mec, il a eu l'expérience du commerce de bonbons, il pourrait nous raconter comment ça marche. Et d'ailleurs, les mecs, après, ils le présentent comme ça en disant, tiens, je vous présente Roger, qui a eu un magasin de bonbons à Houston. Les mecs, ils font ça et Roger, il raconte son truc. Chez nous, Roger, on lui parle plus, quoi. Et c'est pour ça qu'on n'avance pas. On n'avance pas parce que l'expérience, c'est un truc qu'on ne comprend pas.
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Alors moi, le problème, Maurice, c'est que moi, comme les doigts étaient trop gros, moi, j'ai pas enfoncé mon doigt parce que j'avais peur, tu sais, que ma phalange parte avec la boule de bowling, en fait.

0: Putain, laisse parler les gens.
1: Mais
0: t'as pas le temps, ça va.
1: De toute façon, si t'as pas envie de t'entendre, tu bouges tes oreilles, tu manges une biscotte, tu verras, tu m'entendras pas.

Et Jenny, il y aura une taf pour toi si tu penses à mon paquet de gris. Oh. 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

Arnaud, 53 ans, tremblait en France. Oh bébé, bébé. Comment étais-je supposé savoir que quelque chose clochait? Oh bébé, bébé. Je n'aurais jamais dû te laisser partir. Maintenant, tu es hors de vue. Montre-moi comment tu veux que les choses soient. Dis-le-moi bébé, car j'ai besoin de savoir. Car ma solitude est en train de me tuer. Je dois avouer que j'y crois toujours. Lorsque je ne suis pas avec toi, je perds l'esprit. Fais-moi un signe. Donne-moi une autre chance. Oh joli bébé, je n'aurais pas dû te laisser partir. Je dois avouer que ma solitude me tue à présent. Ne vois-tu pas que je crois toujours que tu vas revenir? Fais-moi un signe, donne-moi une autre chance.

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0: puis à Melun.
1: Gif-sur-Yvette, Fontainebleau, Tremblay-en-France, Mitry-Mory, Orsay, Villepreux, Jouy-le-Moutier, Pontoise-sur-la-Seine, Loise.
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0: Ici, moi, je me suis fait plein de nouveaux potes, quoi. Tu vois, c'est une nouvelle tête, des gens qui ont d'autres activités, une autre façon de voir le monde, tout en conservant, mais tout en conservant mes amis, parisiens, mes amis, ceux que j'avais ailleurs, quoi. Donc voilà, mais c'est bien aussi. Je pense que dans la vie, c'est pas mal. Tu vois, on peut pas se dire qu'on va rester toute sa vie au même endroit parce qu'on a la flemme ou parce que on sent que tu vois que si jamais on s'éloigne de ses amis, qu'on se dit qu'on en aura plus, quoi. Tu vois?
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Et donc c'est lui qui a animé une émission de rencontre très très chaude entre 23h et 1h. C'était hyper hyper chaud. Et puis moi j'écoutais ça tous les jeudis sous ma couette. Bah ouais, on essaie de se trouver un petit peu, hein, à 17, entre 17, 18 ans, on sait pas trop. Bon, j'avais sodomisé mon meilleur copain quand on jouait à la console de jeu. Ça j'en avais déjà parlé. Et j'aimais les femmes aussi. Je ne savais pas trop si j'aimais les hommes, les femmes.

0: On
1: soit blanc, jaune, rouge, vert, on est tous des métis, non? Je sais pas, je comprends pas les gens qui se disent je suis gna gna, je suis breton, nana, je sais pas, on a tous des origines de tout partout.
2: Allez.

Arnaud, 53 ans, tremblait en France. Nous étions sortis un jour avec la voiture de mon père. Ah, nous n'avons pas roulé très loin. Là, dans la rue, en remontant, une voiture avait calé. J'ai pas pu m'arrêter, alors j'ai dévié vers la droite. Je n'oublierai jamais les bruits de cette nuit-là. Les crissements de pneus, les bris de verre. Son cri perçant et douloureux que j'ai entendu pour la dernière fois. Quand je me suis levé, la pluie était battante. Il y avait des gens, debout, tout autour de nous. Quelque chose de chaud coulait de mes yeux. Mais de toute façon, c'est bon, elle est là. J'ai retrouvé ma chérie. J'ai soulevé sa tête. Elle m'a regardé et m'a dit « Prends-moi dans tes bras !» Juste pour un instant. Je l'ai serré contre moi. Je l'ai embrassé. Notre dernier baiser. J'ai trouvé l'amour qui me manque. Mais elle s'est en allée. Alors même si je l'ai serré très fort. J'ai perdu mon amour. Ma vie, cette nuit-là. Mais où ma chérie peut-elle être allée? Le Seigneur l'a emportée loin de moi. Elle est allée au paradis. Alors je dois bien me tenir. Si je veux revoir ma chérie quand je quitterai ce monde.

0: c'est nous qui allons construire la société de demain. Ce qu'il y a dans la société de demain, c'est ce que nous y mettons. Voilà. Si on y met un petit quelque chose, eh ben ça va être super. Si on n'y met rien, il va rien se passer. On essaie de vivre en 2013, en 2014 quasiment, comme on vivait il y a un siècle dans notre pays, on ne peut rien. Donc il faut revisiter le modèle, et c'est pas les politiciens qui vont le faire, c'est toi et moi.
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ton corps lui-même, il se met en position de crise d'asthme. Une crise d'asthme, en fait, c'est comme si tu avais couru un 100 mètres ou un 200 mètres et tu dois respirer avec une paille.

0: Arnaud, 53 ans, tremblait en France. Il ne nous passe pas la radio. Non, non, non. Zeno qu'on va pirater l'antenne. Tout est écrit dans le ciel. Si je te tue pas, j'espère que tu mourras de mort accidentelle. Je vous présente ma colombienne, toute pleine de collagène, bébé. Elle vient d'atterrir de Carthagène. Au lit, c'est super. Le reste du temps, je suis au fond d'elle. Qu'est-ce que je vais faire d'elle? Je la connais ni d'Adam ni d'Ève. Ah, me parle pas de sang de la veine, hein. Je vais la faire déposer en Uber. Ouais, je vais la faire déposer en Uber aux portes de l'enfer. Et ils m'ont envoyé la financière. Ils ont trouvé ma pièce d'identité sur un bateau corsaire. Est-ce que je vais redevenir poussière? Du coup, l'amour, la haine, je sais plus trop à quoi ça sert. Le réchauffement climatique? C'est dû à la chatte à ta mère, avec l'effet de serre. Train de vie traficanté. On m'a retrouvé, j'étais cassé, bébé. Il y a quelques bricoles à faire. La carapace est intacte. Le cœur est accidenté. Zéro nuance degré. Tout est noir. Je les hais. De loin ou de près, prends ton MD, laisse-toi aller. Eh hey bébé, viens voir la vie en vrai.
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0: qu'il y a plein d'endroits où tu risques, enfin sauf si tu vas chercher la merde, mais il y a plein d'endroits dans lesquels tu risques pas de te faire agresser. Moi je suis plutôt quelqu'un qui se balade sur la planète. Il y a plein d'endroits où il y a pas, où ce danger que nous connaissons et qui est devenu normal pour nous et qui fait qu'on a souvent c'est marrant d'ailleurs. Alors, on a souvent ce réflexe que de dire oui, mais il y a plein d'endroits sous-développés dans lesquels c'est dangereux. Il n'empêche que dans notre pays aujourd'hui, il y a 20 ans, on disait pas ça de chez nous. La France était un pays dans lequel on se sentait bien, dans lequel il y avait du plaisir et de la joie. C'est la violence, l'augmentation des faits de violence dans notre pays, c'est quelque chose d'assez récent. Et pour, au lieu d'essayer de la contrer, on fait ce que tu racontes là. Ce n'est pas parce que les gens n'ont pas de moyens, parce que dans les délinquants, il y a plein de délinquants qui sont des gens riches parce qu'ils vendent des voitures volées, de la schnouf, des produits de cambriolage, etc.
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0: faisais de la vraie peinture, j'ai exposé, j'ai vendu, et il faudrait que je refasse ça, pas dans la destruction, parce que j'ai travaillé dans la destruction, c'est-à-dire que tout ce que j'avais fait de très beau, je l'ai détruit, je l'ai déchiré à coups de couteau, et maintenant...
1: Ah ouais, t'avais un couteau?

0: Arnaud, 47 ans, Tremblay en France.
1: Je l'ai vue près d'un laurier et elle gardait ses blanches brebis. Quand j'ai demandé d'où venait sa peau fraîche, elle m'a dit « c'est de rouler dans la rosée qui rend les bergères jolies ». Quand j'ai dit qu'avec elle, je voudrais bien y rouler aussi, elle m'a dit d'aller siffler là-haut, sur la colline, de l'attendre avec un petit bouquet d'églantines. Ouais. J'ai cueilli des fleurs. J'ai sifflé tant que j'ai pu. J'ai attendu. Attendu. Elle est jamais venue. Zaï, zaï, zaï.
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0: tant que les gens du Front National feront ou auront un comportement qui correspondra à ce qu'accepte la démocratie, on n'a pas le droit de les interdire. Il ne faut surtout pas le faire. Parce que ils correspondent, et c'est un peu pénible, mais ils correspondent à une manière de penser dans le pays. Ensuite, si on interdisait le Front National, on pourrait en gros interdire tous les gens qui lisent des choses ou qui font des choses qui nous choquent ou avec lesquelles on n'est pas en accord. Et ça s'appelle la dictature. Et moi, je veux pas être là-dedans. Je suis pas intéressé, quoi. Donc voilà, faut-il être tolérant on est obligé d'être tolérant, on est trop différents les uns des autres. Faut-il accepter les gens du Front National on est obligé de les accepter parce qu'ils font partie de la société qui représente un courant de pensée qui fait peur à ceux qui pensent pas comme eux. C'est vrai, dont je fais partie. Donc je veux savoir ce qu'ils disent.
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0: il y a un dicton qui dit,
1: oui,
0: et ça c'est une réalité, on se fie toujours à la première impression. Moi, quand je t'ai vu, voilà, tout à l'heure j'ai un peu extrapolé, mais j'ai dit, ce gars-là, il a le look de Serge Gainsbourg ou d'un bagnard.

s'il y a une population de personnes en fait qui mange, qui chasse ces dauphins et qui le mange, et en fait je crois que la viande elle tourne, elle se charge en mercure, et en fait ça avait déclenché des, bah en fait de la consanguinité quoi.

Arnaud, 53 ans, tremblait en France. Par moments, j'ai l'impression que je vais fondre en larmes. Nulle part où aller, rien à faire de mon temps. 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

0: faut qu'il y ait des gens qui participent, qui contribuent au bonheur global de l'ensemble de la société. Ces gens-là sont des gens qui paient des impôts. Ce qui est injuste, oui. C'est que cette situation, oui. Tu la connais. Tu sais que toi, tu ne participes pas. Mais au lieu de te dire, ah, c'est quand même génial qu'il y ait des gens qui, eux, payent le train, payent les routes, payent pour que moi, je puisse profiter de la société. Au lieu de leur dire merci, tu leur dis, ils ont qu'à arrêter de travailler s'ils veulent pas. Et ça, les mecs, ça fait qu'ils vont te prendre en grippe. Et c'est pour ça que notre société, elle marche pas. Dans la société française et la mentalité de la société française, il y a ce côté scandaleux. C'est-à-dire que gens comme toi, soit ils ne se rendent pas compte qu'il y a d'autres gens qui font pour qu'eux puissent profiter, soit ils sont tellement dédaigneux et ils ont tellement peu de conscience de la réalité qu'ils continuent à montrer les autres du doigt, à dire « ouais, ils ont qu'à pas payer d'impôts ». S'ils ne paient pas d'impôts, tu ne peux pas continuer à vivre comme tu vis là. Donc tu leur dois quelque chose à ces gens-là.
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0: la meuf. Bon, moi déjà, il y avait beaucoup de vin. Avec mes cheveux, tu vois, on revient au-dessus du cheveu de la paresse. Mais c'est pas des conneries. Bon, elle s'est foutue un peu de ma gueule, mais pas méchant, hein. Mais bon, elle m'a dit, on dirait l'acteur, là, on dirait que tu ressembles à Pierre Richard ou alors Alain Souchon. Je te jure que c'est vrai, Maurice, je m'en parle. Elle me dit, je dis pourquoi tu dis ça, c'est méchant. Ah non, non, elle me dit, l'autre c'est un chanteur et l'autre c'est un acteur de cinéma. Tu sais, Pierre Richard, là, la chaussure noire, je sais pas quoi, là. Je dis, bon, très bien, putain, dans mon fort intérieur, je me dis, putain, ça commence bien, quoi.
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0: pense qu'on te veut du mal, Gwénolé.
1: Au nom de tout le monde.
0: Ça me fait chier, les mecs comme toi, parce que vous avez le micro et vous dites...
2: Écoute-moi, parle pas au nom de tout le monde, parle en ton nom.

Arnaud, 53 ans, tremblait en France. Quand la fête était à son plein, tout le monde sautait. Hey, yippie, yo! Tout le monde s'éclatait. J'ai dit aux potes, commencez à appeler des noms. Puis les filles ont rappliqué. Les pauvres chiens ont la mine basse. Ah, je vois ton petit bateau à moteur se rapprocher de la côte. Ah, t'as vraiment pas envie d'aller en ville. Va-t'en de moi, bête, loin de moi. Va-t'en, espèce de poilu infesté de puces. Qui a laissé les chiens dehors? Putain, qui a laissé les chiens sortir? A dit un chien n'est rien s'il n'y a pas d'os. Tous les chiens ont un os, tous les chiens le tiennent. Tous mes chiens t'attendent. La fête est commencée, je dois aller chercher la fille que j'ai en tête. Ne vois-tu pas les rayons qui sortent de mes yeux? Bon, avec lequel pourrais-tu être ami? Benji là, qui pète tout? Moi et mes courts shorts blancs, je peux pas chercher beaucoup, les chiens le feront. Je pense que c'est pour ça qu'ils disent qu'ils sont fidèles. Parce que je suis un mec du coin. Quand ils me voient, ils font ouf, ouf, ouf, ouf, ouf. Qui a laissé les chiens dehors? Maurice.

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0: Moi, je trouve ça très bien qu'on ait inventé Facebook, parce que Facebook, c'est l'antithèse de tout ce que disent les gens. C'est-à-dire que chaque personne a peur d'être une vedette, chacun veut cacher sa vie privée, etc. Mais par contre, quand il s'agit d'aller sur Facebook pour dire j'ai fait caca ou j'ai acheté de nouvelles chaussettes, ça pour les gens c'est naturel. C'est-à-dire que pour toi qui es chez toi, c'est un truc naturel. Il n'y a pas de, il y a rien de bizarre quoi là-dedans. Que de l'idée de partager je sais pas, de mettre tes gosses par exemple, que de les mettre sur la, de parfois en petite tenue ou au bain, ou tu vois, de les mettre sur internet pour que tous les pervers de la terre puissent repérer ou en tout cas puissent se palucher en les regardant dans leur bain. Moi je trouve ça un peu c'est intéressant en même temps. Parce que finalement, on peut dire que c'est pas super grave, quoi. C'est plus super grave, mais c'est pas super grave, mais en même temps, c'est effrayant.
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0: Je voulais parler de la station spatiale, l'ISS, la station spatiale internationale.
1: Ah, genre, je sais même pas c'est quoi.
2: Dans la station internationale, c'est là où est stationnée la fusée. La fusée.

Donc si être musulman en France aujourd'hui, c'est vouloir islamiser la culture française, il est peut-être déjà trop tard. C'est rien. Au Royaume-Uni, j'en ai parlé avec des potes qui habitent là-bas. A priori, c'est déjà le cas. C'est déjà trop tard. En Belgique, apparemment, c'est très mal parti. En France, on est en train de prendre le pas. Donc c'est normal que les Français réagissent. Et disent stop, ça va trop loin.

Arnaud, 53 ans, Tremblay en France. Ma bien chère amie, le sort a voulu que vous deveniez marraine de mon enfant plus vite que vous ne l'avez voulu. Je n'ai pas eu la chance d'avoir un mot de vous avant mon départ. Je ne sais pas où se trouve mon petit garçon, où je devrais aller le trouver, quand un jour je reviendrai à la vie. Pourtant, je pars courageuse et avec la ferme conviction que mon enfant ne sera pas abandonné. Que vous, j'ose dire, ma chère amie, restez pour me remplacer auprès de lui. Je ne suis plus qu'un numéro dans un wagon plombé. Mais ne vous en faites pas, j'ai un très bon moral et je compte absolument revenir, et bientôt. Je vous embrasse avec toutes mes forces, avec tout mon amour maternel si cruellement éprouvé. Un bon baiser pour mon Jeannot, un bonjour pour toute la famille. Dans 3 heures, on part à l'aube. Je vous embrasse, je vous embrasse, je vous crie de toutes mes forces. Au revoir. Lettre jetée du train du convoi 58 par Madame Golgevit, le 31 juillet 1943 à Bobigny.

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0: Les banques ont pris l'habitude de ne pas donner de crédit, mais il n'y a aucun dispositif légal qui interdise aux banques de faire un crédit à quelqu'un qui est interdit bancaire, puisqu'en fait, interdit bancaire chez nous, c'est simplement les gens sont inscrits sur une liste, sur un fichier particulier, et ce fichier permet aux organismes de crédit, aux banques, etc., de savoir que cette personne a eu des défauts de paiement, etc., mais ils peuvent de toute façon lui faire crédit s'ils en ont envie. Mais l'interdiction bancaire, ça ne t'interdit pas d'utiliser les moyens de paiement en chèque. Et de toute façon, tout cela reste à la discrétion du banquier qui peut ou non te donner des moyens de paiement.
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Après, ce qui t'attend sur les aires d'autoroute, c'est plutôt des travaux, quoi. C'est bien mon univers. Tu peux te faire emmerder un peu. Enfin, en tout cas, tu peux tomber sur de drôles de phénomènes, bien sûr. Quoi, la première fois, de loin, j'ai vu quelqu'un arriver qui marchait mal sur cet aiguille avec une perruque blonde. Je me suis dit, putain, la blonde, elle a l'air d'avoir mal au cul. Puis plus elle arrivait, plus elle avait la tête de Benaïl, la blonde.

C'est un numéro où on pouvait parler avec des gens, comme ça, dans des salons. Et il se trouve que moi, à l'époque, j'étais connu à l'époque de Skyrock. Et il se trouve que moi, je t'imitais, en fait. Je t'imitais. Et je faisais, non pas passer pour Maurice, j'étais jeune, hein, j'avais moins de la vingtaine. Je faisais mon Maurice sur un audiotel, et ça marchait bien, ça plaisait. Mais en fait, bête comme j'étais, naïf comme j'étais, je pensais que c'était des vrais gens. Mais en fait, les gens me brossaient dans le sens du poil, me faisaient monter, me faisaient briller au sein de cette communauté. Qui a donné une facture de téléphone à ma mère, parce qu'à l'époque j'avais moins de 20 ans, j'habitais chez ma mère, de près de 10 000 francs. Donc voilà, donc je faisais mon Maurice. Je faisais, qui va là, je te prie.

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Les sensibles et les sensibles, les équitables, les honorables, les philosophes aux apostrophes. Les séduisants, les bien-pensants, les rêveuses et les rêveurs, les petits réacs, les têtes à claques. Les sachants, les croyants, les sceptiques, les scientifiques.

0: Arnaud, 53 ans, Tremblay en France.
1: Ma chère Alice, quelques mots pour te dire que nous partons demain samedi. Surtout, dis bien à maman de ne pas s'en faire. Point. Il n'y en a pas pour longtemps. La santé est parfaite et le moral excellent. Point. N'envoie plus de colis jusqu'à nouvel ordre. Peut-être en aurai-je un ce soir. Ne vous faites pas de bile, virgule. Nous sommes bien équipés et avons des réserves de vivres. À très bientôt, recevez tous nos plus tendres baisers. Lettre jetée du train du convoi numéro 72 par Madame Katz, le 29 avril 44 à Bobigny.

0: Parce que le problème des souterrains de Paris, c'est que c'est pas c'est hyper original comme fait, mais c'est pas très agréable parce que c'est humide, c'est crade, tu vois. Donc il y a plus fun, quoi. Il y a des fêtes, moi j'ai vécu même des fêtes comme ça qui étaient de la promo pour des marques d'alcool, pour des marques de gin, et pas forcément dans les souterrains, mais bon, les mecs ils te filaient une adresse, ça pouvait être quelque part, en général c'est Paris et Petite Ceinture. Donc tu te retrouvais parfois dans un entrepôt, dans un magasin abandonné, dans un garage, tu vois, dans des trucs comme ça.
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Il faut savoir que j'ai 300 chevaux et j'ai 100 chevaux en électrique. Mais il faut savoir que quand le moteur électrique il se met en route, c'est une catapulte. Et tu peux pas me rattraper. Même une Porsche au démarrage, je peux pas. Ouais, c'est une catapulte.

0: dans l'émission que tu participes là chez
1: Sophia, ouais.
0: Je ne connais absolument pas, hein, je tiens à le préciser. Est-ce que tu as déjà entendu des juifs?
1: C'était bah ouais, justement, c'est intéressant, ouais. Heureusement, d'ailleurs, que oui, d'ailleurs, oui, il y a des juifs sympas, hein, heureusement d'ailleurs que.

0: Arnaud, 53 ans, tremblait en France. Bon, nous savons où nous allons. Mais nous ne savons pas d'où nous venons. Nous savons ce que nous savons, mais nous ne pouvons pas dire ce qu'on a vu. Et nous ne sommes pas des petits-enfants. Nous savons ce que nous voulons, le futur est sûr. Donnez-nous le temps d'y travailler. Nous sommes en route vers nulle part. Monte à bord. Nous prenons chemin pour nulle part. Nous prenons chemin. Moi, je me sens bien ce matin. Et tu sais, nous sommes en route pour le paradis. Allons-y, allons-y.
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0: Unstoppable.
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0: Bon, c'est sûr qu'on est dans une société, la société occidentale classique. C'est les garçons qui abordent les filles, c'est les garçons qui parlent de cul, parce que les filles, faut pas. Donc, c'est faut pas oublier que les gonzesses dans notre société démarrent leur vie de petite fille avec des jouets qui sont apprendre à s'occuper d'un enfant. Hein, on leur donne une poupée pour qu'elles apprennent à brosser les cheveux, etc. Même aujourd'hui, à l'égalité des sexes, on continue à faire ça. On leur donne des petits ustensiles de cuisine, des petits aspirateurs. Jamais personne ne fait ça pour des garçons. Les garçons leur donnent des outils, des voitures, voilà. Donc dans cette société qui voulait de l'équilibre, tu vois, c'est pas encore gagné. Donc forcément, les filles ont déjà dès le départ dans leur culture une position, et on leur a déjà dit comment il fallait qu'elles se comportent après, et c'est ce qu'elles continuent à faire souvent, et c'est un peu triste.
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0: On est allé chez le médecin.
1: Maurice, le médecin, il m'a regardé. Même lui, le mec.
0: Parce qu'on est allé chez le médecin, je suis allé pour me faire soigner. Le problème, c'est qu'il défigurait Zora.

0: enfant tu veux qu'il soit hétérosexuel ou musulman?
1: Attendez. Un truc, je sais bien qu'en ce moment on vit une époque trouble. Moi je tiens à clarifier.
2: Mais c'est pas trouble, ce n'est pas trouble.
1: L'époque,
2: le fait d'être homosexuel ou le fait de ne pas vouloir être religieux, ce n'est pas trouble.
1: Ouais, écoute, c'est pas
2: une liberté.

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0: oui, bon, l'adoption, alors après, l'adoption, c'est encore un autre problème. Je pense que l'adoption, c'est parfois simplement des gens qui veulent s'occuper d'autres, qui veulent s'occuper d'enfants, mais c'est aussi parfois des gens qui veulent avoir des enfants coûte que coûte parce que leur entourage a des enfants, et donc qui ont un comportement vis-à-vis de l'enfant ou qui a un comportement de parent qui marche pas parce que bon, parce qu'ils ont pas un gosse parce qu'ils ont envie d'en avoir un, ils ont un gosse parce qu'il faut en avoir un. Puis il y a quand même beaucoup de gens qui ont des enfants et qui les utilisent pour donner un peu d'épaisseur à leur existence, quoi.
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0: Il y a un monsieur qui danse des claquettes en bas de chez moi, Maurice.
1: Ah là.
2: Écoute ça. J'espère que ça va marcher. Attends, je vais là.
0: J'adore cette émission, vite.
3: Ah, je préfère le danseur de claquettes, ceci dit.
2: Quand tu montrais ça tout à l'heure, moi je rigolais, tu vois. C'est, moi je le prends, ton placard, envoie-moi le à Saint-Jean-de-Luz, celui-là.

0: Et c'est cher le billet d'avion ou pas pour le Sénégal?
1: Pas trop, parce que bon, il y a 5500 km. Moi, là, j'ai pris un billet aller, j'ai pas pris le billet retour encore. Mais le billet aller m'a coûté 200 euros.
2: Sinon, Lucas, tu t'emmerdes pas, tu vas en bas de chez moi, là, Strasbourg, c'est le Sénégal.

0: Arnaud, 53 ans, tremblait en France. Oh bébé, toujours en train de danser, ce ne serait pas une mauvaise chose. Mais elle ne me donne pas d'amour. Et ce n'est pas un mensonge. On a passé la nuit à San Francisco dans toutes sortes de boîtes de nuit. Cette nuit, j'ai fait un baiser d'adieu. Adieu à notre amour. Ce n'est pas la faute des rayons du soleil. Ce n'est pas la faute de la lumière de la lune. Ce n'est pas la faute des bons moments. C'est la faute du boogie. Ce sale boogie me casse les pieds, mais quelque part il m'a drogué. Ses rythmes endiablés m'ont mis sur pied. J'ai complètement changé de vie. J'ai vu la foudre me quitter. Mon bébé ne peut pas détourner ses yeux de moi. C'est pas la faute des rayons du soleil. C'est pas la faute de la lumière de la lune. C'est pas la faute des bons moments. C'est la faute du boogie.
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0: grandi au milieu de cette culture qui a considéré qu'on était des gens qui rayonnaient sur la planète, qu'on était des gens attendus, on a du mal à se dire que ce qu'on fait, c'est bien. Et ce qu'on fait, c'est bien, je veux dire. Le seul truc, c'est qu'il faut qu'on bosse, quoi. C'est que voilà, pendant des années, on a cru qu'il suffisait simplement qu'on dise qu'on est français pour pouvoir se trouver une place. Le monde d'aujourd'hui, il est pas comme ça. Le monde d'aujourd'hui, il dit que si tu veux une place, il faut te la faire. Il suffit pas d'arriver en disant oui, moi avant, nous la France avant, l'héritage français. Ça, l'héritage français, c'est très joli, c'est très culture, c'est formidable. Mais bon, force est de constater aujourd'hui que ça suffit pas, quoi. Que maintenant, il faut qu'on travaille.
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0: Tu sais qu'il avait attaqué au sabre des migrants un an avant.
1: Bah, oui, bon après, voilà, bah, les gens commencent à en avoir marre. C'est quelqu'un qui en a marre, qui en a eu marre. C'est des gens, voilà, et ils en ont eu marre. Là, on commence à... Parce que bon, oui, enfin, il y a des petites choses, là. C'est quand même un gros truc, là. Le mec, il sort, boum, putain, il s'est pas posé de questions, le mec. Hein, il a dit haut et fort ce que les gens pensent tout bas.
2: Non, mais il a dit haut et fort. Il a rien dit, le mec. Il a tué deux personnes. De quoi tu parles?

0: Catherine, tu veux être avec Maurice? Tu es amoureuse?
1: J'ai trop grand pour mon lit.
0: Qu'est-ce qui te plaît? Ce qui te plaît, c'est l'exotisme?

Arnaud, 53 ans, Tremblay en France. 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

0: puis à Melun.
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0: Alors l'avantage fiscal qui était de 30% avant pour les journalistes je crois que c'est Jospin qui a changé le truc et qui l'a transformé en 7005. Alors l'idée et la modification, c'est pas de donner 4000 au lieu de 7005, mais c'est de réserver cet avantage à ceux qui gagnent moins de 4000 euros, ceux des journalistes qui gagnent moins de 4000 euros par mois. Alors, est-ce que c'est justifié? Bon, de toute façon, l'État a besoin de blé, il faut aller gratter auprès de tout le monde. Bon, quand tu prends plus de 4000 par mois, si cet avantage, ça fait chier quoi de le perdre. Mais bon, c'est la vie, on va pas disputer. Hein. C'est comme ça. Donc, je suis pas choqué. Bon, il faut que l'on revisite notre système. Bon, passons-en par là, sans pour autant taper sur ceux qui sont les moins riches d'entre nous. Bon, je trouve que c'est pas ridicule.
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que les meufs, elles veulent sortir avec Maurice parce que c'est un animateur radio. Et du fait qu'il a une grosse voix, elles pensent qu'il a une grosse bite. Elles pensent comme ça. Tu vois, parce qu'il a une voix, il a une grosse bite. Il a une grosse voix, donc elles pensent qu'il a une grosse bite sans le voir. Mais ça veut pas dire qu'il a une petite bite. Hein.

C'est pas de la torture là, le collier anti-aboiement. C'est-à-dire que lorsque le chien va commencer à aboyer, d'abord il y a juste un petit bip. Après le petit bip, il y a une petite décharge électrique. Lorsque le chien s'est pris deux ou trois fois la décharge maximum, il comprend que lorsqu'il y a le bruit, il faut qu'il arrête. Oui, donc dès qu'il y a le bip, c'est suffisant, il arrête. Donc généralement, des pêches, il va s'en prendre deux et puis après c'est terminé, il n'en prendra plus. 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

0: Arno, 53 ans, tremblait en France. Hors des ruines, hors de l'épave, nous ne pouvons refaire la même erreur. Nous sommes les enfants, la dernière génération, nous sommes ceux qu'ils ont laissés derrière, et je me demande quand nous changerons, vivant sous la terreur, jusqu'à ce que rien ne bouge. 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Tout ce que nous avons besoin est la vie sous le dôme du tonnerre. 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Il y a forcément quelque chose de meilleur là, dehors. Amour et compassion. 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

0: Oh, t'as écouté? Là, dans le morceau, là, juste avant, il y avait une bande inversée et je suis certain d'y avoir entendu un message subliminal de Maurice. Maintenant, il te parle même pendant la musique. C'est un truc de dingue!
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0: Attention, attention, on vient de voter une loi sur la prostitution en France, qui est une très bonne nouvelle pour tous les proxénètes, hein, quand même. Ils vont être contents, ces gens-là, puisque il a été décidé par le gouvernement socialiste d'apporter une aide aux prostituées, une aide à la réinsertion, donc pour qu'elles puissent faire un autre travail, pour qu'elles et qu'ils puissent choisir un autre boulot. Donc on va leur donner un peu de caillasse. Bon, on imagine que quand t'es prostituée et que t'es dans un réseau de prostitution et qu'on te verse du fric, il y a beaucoup de chances pour que tu le vois, tu vois. Et la deuxième bonne nouvelle qu'il y a dans cette loi pour toujours pour les proxénètes, c'est que certaines prostituées étrangères seront autorisées à rester en France, toucheront donc un petit pécule et seront autorisées à rester en France et à travailler en France pendant 6 mois, je crois. Donc c'est pas mal, parce que ça veut dire que lorsqu'ils vont voler une fille à l'étranger, la forcer à vendre son corps ici sur nos trottoirs, ils pourront en plus de ça monter une petite structure qui leur donnera du travail et récupérer en plus le fric. 20 millions on a prévu, hein. 20 millions, voilà. Donc c'est plutôt une bonne nouvelle pour les proxénètes.
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0: des gens qui me regardent bizarrement, il y a des habitués, il y a un homme qui aime des hommes, là, il y en a, il me dit « Ah bonjour !» Alors il s'est mis derrière moi, et j'ai remarqué, Maurice, qu'en fait, quand je me suis retourné, je regardais du coin de l'œil, il me regardait avec des petits yeux efféminés, tu sais. Et moi,
1: ça veut dire quoi
0: Bah, des yeux efféminés, ce sont des yeux qui clignotent beaucoup, et tu sens qu'il y a le petit sourire en forme de cœur, tu sais, qu'ont les hommes qui aiment les hommes. Et ils ont la petite ride, gauche et droite, tu sais, qui se légèrement qui fléchit.
1: Connerie,
0: et donc moi je l'ai regardé. Un peu.
2: Tu l'avais fait ça, oui. Ce sourire quand tu t'es fait prendre par ton copain ou l'inverse, je sais plus au début.
3: Ah ouais, il est.
0: Oh ouais, non, mais c'est.
2: Que t'avais ces petites fossettes comme ça.
0: Non, j'ai pas eu cette fossette. D'accord. Non, j'ai pas eu cette fossette. Ah.

Donc ce dernier proposait de pouvoir acheter une femme pour la somme de 5000 euros. J'imagine quand même, c'est grave. Hein. Donc, à la manière de Cdiscount, vous avez plusieurs sujets dans la vitrine, on va dire. Et une fois le choix réalisé, vous mettez ça au panier et vous réglez par carte bleue.

0: Arnaud, 53 ans, tremblait en France. Chat est chaudé, craint l'eau froide. 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

0: nous on part du principe, nous Français on part du principe que être instruit, permettre aux gens d'être instruits, c'est simplement les forcer à aller à l'école jusqu'à 16 ans, et qu'à partir du moment où le mec passe la tête à l'école jusqu'à 16 ans, que ça veut dire que forcément il sera instruit. Force est de constater que dans la réalité, non, ça n'a pas bien marché ce truc-là, tu vois. C'est-à-dire que quand on regarde les plus gros nazes qu'on a dans notre pays, et les plus dangereux, tout le monde est allé à l'école, ou en tout cas tout le monde aurait dû y aller, mais il y a quand même un fossé colossal entre ceux qui ont fait acte de présence, ceux qui sont allés pour se battre et pour semer la terreur, et ceux qui sont allés à l'école, quoi, pour aller à l'école. Donc ça a fait un vrai fossé, ça a changé quand même beaucoup de choses.
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Oui, je voulais vous dire que j'ai rencontré mon prof d'anglais qui dit être hybride. Il est bien hybride. Ouais, c'est ça, moitié alien. Il dit que oui, c'est un extraterrestre, oui. Moitié extraterrestre, moitié humain.

Boris Johnson, mais bon, tu connais Boris, hein. C'est un grand rigolo, c'est un grand comique. Et il a dit qu'en cas de guerre nucléaire totale, globale, c'est là, si ça pète entre les Américains et les Russes, avec l'Europe entre les deux, le meilleur endroit pour être sur la planète, c'est le Chili.

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1: Nous sommes le 4 mai et nous fêtons les Sylvains. 1897, incendie du bazar de la Charité à Paris, causant plus de 120 morts. 1927, naissance de Jacques Lanzmann à Bois-Colombes.
2: Les banlieusards sont dans les gares, à la Villette, on tranche le lard.
1: Écrivain, scénariste, parolier et artiste peintre français. 1929,

0: Dave, chanteur néerlandais. 1946, naissance de Yves Lecoquière, dit Yves Lecoq.
1: Compagnons, mangez des pommes!
0: Humoriste, imitateur et animateur français. 1951, naissance de Gérard Jugnot à Paris.
2: Non, c'est Chouchou que je veux, pas la moche? Mais je vous en prie! Figurez-vous que Thérèse n'est pas moche, elle n'a pas un physique facile.
0: Acteur, réalisateur, scénariste et producteur de cinéma français. 1964, naissance de Pauline Croz à Noisy-le-Sec.
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0: Chanteuse et musicienne française. 1964, naissance de Rocco Tano.
4: C'est une famille, c'est une génération.
5: C'est comme
4: ça. Ça continue avec mon fils, parce que lui
5: il
4: aussi, il a 5 ans et demi.
5: Ça déjà, va beaucoup mieux chez les six frères.
4: Déjà, il est très attiré par les femmes.
6: Ouais. Bélibélo dans ça, son c'est... berceau, bandé déjà comme un taureau.
0: Dit Rocco Siffredi en Italie. Acteur, réalisateur et producteur de films pornographiques italiens. 1966, naissance de Sheila O'Connor à Paris.
7: Ça y est, ça va être génial.
8: Oh, ils sont beaux, t'as vu Raoul, son blouson?
7: C'est Jean-Pierre, ses yeux bleus. J'en étais sûre, super sympa.
8: Ma chère mignon. Qu'est-ce que t'as? Mais qu'est-ce qu'il y a?
7: J'ai rien à mettre.
0: Actrice française. 1972, sortie en salle du film L'aventure, c'est l'aventure, de Claude Lelouch.
9: Ah non, non, non, non. Paris.
0: 1994, investiture de Nelson Mandela.
10: Never, never, and never again shall it be that this beautiful land will again experience the oppression of one by another and suffer the indignity.
0: Première présidence démocratique en Afrique du Sud après l'apartheid. 2000, un virus nommé I Love You attaque les internautes via leur messagerie électronique. 2008, décès de Lucien Jeunesse, dit Lucien Jeunesse, au Sénégal.
11: À demain. Si vous le voulez bien.
0: Animateur de radio français, acteur, chanteur de charme et d'opérette. 2017, décès de Robert Nataf, dit Victor Lanoux.
12: Cibalet Paillerie, non mais ça va vraiment pas toi. Alors qu'est-ce que t'as à foutre de Cibalet Paillerie?
13: Eh ben comment je fais pour balayer devant la maison?
12: Et alors t'as un aspirateur?
13: Ben je peux pas balayer avec l'aspirateur devant la maison.
12: Mais
13: non.
12: Pourquoi Cibalet? T'as pas besoin de balayer avec Cibalet?
13: Si, s'il me faisait cadeau de deux. Voilà, il me faisait des économies. Elle a compris.
12: Mais pauvre conne, pourquoi t'en as pas acheté 12 aussi comme ça que t'en aurais fait cadeau de 4?
0: Acteur, producteur, scénariste et auteur de théâtre français. Dragon, une forte agitation règne autour de vous. Ne vous laissez pas déstabiliser pour autant. Le véritable savoir est de savoir que l'on ne sait rien. Socrate.
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15: Déjà, tout à l'heure, j'ai mangé le plat de ma copine, là, ça m'a fait du bien. Je me suis fait une assiette. Bon, j'ai fait un malaise après, mais c'est normal. Hein,
16: parce un que malaise
15: pas, le fait de manger... une belle assiette d'un coup, bah forcément je suis plus habituée.
16: Ah bon? Un malaise, non.
17: Oui, mais ça c'était avant. Ce soir, personne ne sait ce qu'il va se passer.
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17: Maintenant, nous sommes ensemble dans Maurice c'est la nuit.
16: Salut les francophones, je m'appelle Maurice, je suis ton meilleur ami. Je suis venu passer cette première soirée de la semaine en ta compagnie. Nous sommes le 4 mai 2026 et je suis encore là. Et je t'invite à venir profiter de cet espace qui te permettra de discuter avec des gens que tu ne connais pas. Profites-en, ne sais pas ce qui se passera plus tard. Fais-le avec envie, fais-le en respectant nos règles et bien entendu en respectant la loi française. Mais tu verras, les possibilités sont grandes. Tu pourrais venir discuter à l'écrit en direct avec celles et ceux qui sont connectés. 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Sinon tu peux m'envoyer un email dans ma boîte maurice@mauriceradiolibre.com ou encore venir discuter en utilisant le logiciel gratuit de Microsoft Teams. 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Et si tu appelles maintenant, tu vas pouvoir causer avec la personne qui est ici. Alors, qui va là, je te prie.
18: Bonsoir, Maurice, Sofiane, 44 ans, de Vincennes.

0: Non, et puis c'est vraiment le silence, quoi. Le soir, tu vois, là, je pense que je suis le seul qui fait du bruit.
1: Les autres sont couchés depuis 19h30.
0: Voilà, c'est ça, exactement.
2: Eh ouais, bon, j'espère que tu as eu ton brin de muguet. Moi, j'en ai pas eu, hein. Ton brin de muguet, que l'ambiance s'est déroulée comme tu aimes pendant ces quelques jours où nous ne nous sommes pas vus. Donc on a trouvé une belle organisation puisqu'on fait un jour férié sur deux maintenant. Voilà, c'est ça. Donc la semaine prochaine, c'est férié, on sera là. Le coup d'après, je crois qu'il y a un autre jour férié, on sera pas là. c'est comme ça, c'est la modernité. Eh oui, ça mon pote, c'est vraiment bien. Bon, dans les informations que j'ai notées pour toi, il y a cette... Alors ce qui se passe dans la guerre au Moyen-Orient, c'est qu'on sait pas trop si réellement le navire de guerre américain a été touché dans le détroit d'Ormuz par les forces iraniennes ou pas. Puisque les Iraniens disent « on l'a fait », les Américains disent « non, c'est pas vrai ». Bon. Donc c'est un peu compliqué. C'est un peu compliqué de voilà, de savoir. Et c'est le problème de la guerre de maintenant. C'est que voilà, on n'a pas d'idée. Bon. Il semblerait que le prix du gaz va baisser. Ouais, le prix du gaz va baisser. Ah bon? Mais je comprends pas pourquoi. Ben parce que il y a les leviers qui font que ci, qui font que là. Bon, je t'annonce, c'est vraiment un truc personnel, que dans quelques mois, allez, il va se passer quelque chose autour du pétrole. Puisque tu as bien compris, donc... ils ont réduit la cadence, hein, ils ont réduit le nombre de barils produits chaque jour, mais je sais pas, il y en a, ils en produisent, je sais pas, 5 milliards ou 10 milliards par jour, hein, à peu près. donc ils ont réduit le nombre de productions, mais vu que qu'il y a ce blocage du détroit d'Ormuz, il y a forcément accumulation. Et dans le même temps, on nous annonce qu'il y a une baisse de la consommation, notamment vu le prix chez nous et j'imagine ailleurs. Tu vois ? Bon. Si tu mets tout ça bout à bout, tu te rends compte que qu'à un moment, il y aura beaucoup de pétrole. Il y aura beaucoup de barils de pétrole. Et que la demande aura un peu baissé. Hein, parce qu'on imagine. Donc il y a de plus en plus de gens qui se disent, oh là là, vu le prix du machin, hop, on achète des voitures électriques. Donc les voitures électriques, machin chose. Comme les voitures électriques, machin chose, il y a moins de consommation de pétrole. Mais comme il y a moins de consommation de pétrole, mais que la consommation, que la production de pétrole correspond à beaucoup de consommation, donc il y a un moment où il y aura trop de pétrole et un peu moins de demande. Ce qui fait forcément que le prix du pétrole, mathématiquement, va chuter. Bon, le Brent, en ce moment, il est à, je sais pas, combien, $110 le baril, un truc comme ça. Si mes calculs sont bons, il était à $60, je crois, avant que Donald Trump pense qu'il pourra, qu'on pense tous d'ailleurs, qu'il pourrait mettre l'Iran à genoux. Et on imagine, moi j'imagine qu'il va tomber sous les 60 quand les choses vont se normaliser. Dans les informations à noter pour comprendre ce que je suis en train de dire, il y a aussi le départ des Émirats Arabes Unis de l'OPEP, donc l'organisation productrice internationale de production de pétrole. Pourquoi est-ce qu'ils sont partis? Parce qu'ils se sont rendus compte qu'ils n'avaient plus besoin de cette organisation pour vendre leur pétrole et qu'en plus ça leur permettrait d'augmenter la cadence. Ils produisent, si j'ai bien compris, alors je sais plus si c'est par mois, par semaine ou par jour, ils produisent 3,4 milliards de barils Et ils vont passer, à partir du moment où ils ne sont plus dans l'OPEP, qui régule donc la production, ils vont passer à 5 milliards. C'est-à-dire que, ça va continuer à... Il va y avoir beaucoup, beaucoup de production, moins de consommation. Donc, mathématiquement, le baril va être moins cher. Et ceux qui roulent au gasoil, tous ceux qui auront gardé leur bagnole gasoil dans le fond du garage ou qui en auront acheté à vil prix, se retrouveront dans une situation qui est plutôt intéressante puisqu'ils auront un carburant à un prix plus facile. Oui. Alors la bagnole à diesel, elle est au point, quoi. On sait la faire. Voilà. On sait à peu près faire la voiture au diesel. Donc il n'y a pas de... Il n'y a pas d'écueil particulier, tu vois. Sans oublier que... qu'il va y avoir après le problème de la voiture électrique, puisque tu as bien compris que chez nous, on est en train de relever le prix du kilowattheure et qu'il va y avoir sans doute bientôt un kilowattheure particulier pour la voiture électrique, puisqu'il faudra récupérer les taxes qui ne rentrent plus avec le diesel sur chaque bagnole. Parce que pour le moment, il n'y a pas de taxes particulières pour les... Il n'y a pas de taxe particulière pour les gens qui roulent en voiture électrique. Hey. Donc il faut garder ça en tête et peut-être réfléchir à un investissement intelligent pour que financièrement tu t'en sortes bien. Bon voilà. Pour ton information, parce qu'on n'en parle plus, la guerre en Ukraine se poursuit, hein, elle continue. Et les Ukrainiens ont enfin compris qu'il y avait deux générations de guerre. Nous avions imaginé que les Ukrainiens devaient répondre à la Russie en essayant d'augmenter leur... matériel militaire pour comme les armées type américaine. Ils se sont rendus compte et ils ont compris, notamment avec la leçon de l'Iran, qu'il faut voir la guerre autrement et plutôt avec des petits engins pas chers. Et les Américains finalement sont dans une situation qui est très difficile puisque militairement ils sont nettement supérieurs à la puissance militaire iranienne, mais techniquement, ils sont totalement dépassés puisque les Iraniens, ils ont des petits drones, des petits machins, des petits sous-marins, des petits trucs, des petits drones marins là qui vont déposer des mines. Alors que les Américains ne sont pas outillés pour répondre à des tout petits bazars tourikiki quoi. Ouais, c'est la guerre 3.0. Eh oui, viens parler avec Sofiane. Tu vois, il est bien Sofiane. Puis c'est le mec qui va acheter un château, hein, donc c'est le moment de se placer.

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1: Hey, bam bam. Il y a un truc qui me fait rigoler, c'est qu'il y a de plus en plus de musiciens qui disent que j'ai vu que c'était je sais plus qui disait oui moi si c'est Bolloré qui est propriétaire de je sais pas quoi de l'Olympia, je m'y produirais pas tout ça. Ils vont se produire où ces mecs-là dans les champs? Ah bah bon, c'est drôle. Mais j'aime bien en même temps. Ça me fait rire, moi. J'aime bien ces gens qui pensent qu'ils ont suffisamment d'importance pour changer le monde. Surtout qu'ils ne savent pas à qui appartiennent tous ces trucs-là. S'ils savaient à qui appartient l'immobilier, je sais pas ce qu'ils diraient. Message de Julien Mathieu, il a 45. Il habite à Vauve, il dit ceci. Salut Maurice, l'ami Régis décrit très bien la vie paisible de la France des bourgs. Mais non, mais ça, on n'a pas eu ça déjà? Si, on l'a déjà eu ce truc-là. Mais oui, c'est un vieux truc ça, Bon, je ne sais pas pourquoi il est encore là celui-là. Message de Christophe, il a 44, il est à Cruis. Bonsoir Maurice, j'aimerais avoir ton avis sur un morceau de musique. Je t'explique le contexte. J'ai contacté il y a quelque temps une jeune femme qui souhaite monter un groupe de rock grunge, pour être plus précis, m'a-t-elle dit. Voyons, c'est la musique des grands-papas là, grunge. Hein. J'ai vu sa photo de profil sur le site où je l'ai trouvée. Je dois avouer que moi, j'aimerais bien la monter tout court, mais nous n'en sommes pas là. Elle m'a envoyé une chanson qu'elle a enregistrée avec les moyens du bord et je ne sais trop qu'en penser. Je ne sais pas trop quoi en penser. Je ne suis pas hyper enjoué, mais je me dis qu'il y a peut-être possibilité avec du travail de faire quelque chose. Cependant, il est possible que cette dernière assertion soit biaisée par ma libido. Je te mets donc la chanson en lien. Si tu peux l'écouter, me donner ton avis, ce serait intéressant pour moi. Pour info, je suis batteur. Et j'aime quand ça cogne. L'idée n'est pas de devenir une rock star, mais de m'amuser et de faire quelques petits concerts locaux. Bonne soirée, bonne émission, Christophe 44 à Cruis. Ouais, j'écouterai le morceau de la dame un peu plus tard, Christophe. Mais c'est pas mon avis qui est important, c'est le tien là-dedans. C'est ton truc à toi. C'est toi qui vas jouer la musique de la dame. Donc c'est toi qui dois. Non, tu crois pas? Bon, je vais quand même l'écouter, hein, mais je pense qu'il y a des chances pour que... Pour qu'il se soit mieux, que ce soit toi qui l'écoutes. Quoi qu'il en coûte. Tu te rends compte que l'année prochaine, par ailleurs, on sera très très proche du deuxième tour hein, des élections. Et ouais. Et ça, normalement, c'est pas mal d'imaginer que ça va changer, qu'on va être dans le changement. C'est un changement qui peut faire peur en même temps. Bon, allez, allons visiter le monde... Le monde particulier. Dès que ce truc aura arrêté de nous embêter. Le monde particulier de Sofiane de Vincennes, dit le châtelain.
2: Merci Maurice.
1: Ouais, avec toi.
2: Le châtelain a demandé quelques doléances à son président fondateur, à savoir mon père, pour récupérer un peu d'argent parce que j'en avais pas beaucoup là en ce moment.
1: Oui.
2: Mais j'aimerais bien en avoir plus, donc je me dis que ça peut être bien de réviser mes bases dans l'immobilier.
1: Ah, ça veut dire quoi ça, réviser tes bases dans l'immobilier? Parce que en ce moment l'immobilier va pas très fort, hein, t'es au courant quand même.
2: Oui, c'est pas la grande joie, non, effectivement. Mais ça reste quand même un besoin primaire important de se loger, surtout en Île-de-France, où le...
1: Moi je pense, je veux pas t'embêter, mais je pense qu'il est en train de s'opérer un changement. Tu sais, comme pour le travail, Pendant très très longtemps, les gens qui voulaient travailler cherchaient des postes à durée indéterminée, voulaient avoir un boulot fixe. C'est comme ça moi j'ai grandi dans ce monde-là. Il semblerait qu'aujourd'hui, les gens qui ont 20 balais aient un autre regard et qu'ils sont plutôt qui démissionnent, ils n'ont pas envie d'avoir un travail à vie, donc ils font un peu ici, un peu là, etc. Et je me demande si ce qui a créé ça, je pense, c'est d'une part la raréfaction des contrats à durée indéterminée, les contraintes importantes des contrats à durée indéterminée. C'est-à-dire que voilà, les mecs, ils ont, 5 semaines par an de vacances, pas une de plus, etc. Et tout ça, ça a transformé, on n'en parle pas beaucoup, mais c'est en train de transformer le monde du travail. Pour l'immobilier, ça fait donc 25 ans qu'on explique aux gens que devenir propriétaire, c'est compliqué. Devenir propriétaire, c'est... habiter toujours au même endroit, hein, parce que pendant très longtemps, ne pas pouvoir quitter, aller vivre à 500 km de là, donc c'est être un peu attaché, avoir beaucoup de contraintes financières, avant on se disait voilà, on achète un appartement ou une maison, si on a envie de bouger, on la met en location et puis nous on a rendu la location très difficile, ce qui fait que les petits propriétaires préfèrent avoir leur bien sans personne dedans et payer une taxe pour appartements vides et les conserver, et les professionnels achètent des immeubles entiers pour essayer de faire de l'hôtellerie, donc du Airbnb et consorts, pour essayer de rentrer du fric. Ce qui fait que celles et ceux qui auraient pu rêver d'avoir un chez-eux, etc., on leur a scié les pattes, comme pour le contrat à durée indéterminée, on leur a fait comprendre que ce serait très difficile. Donc, ils sont en train de changer leur manière de consommer, ils sont en train de changer leur manière de vivre, ils vivent un peu ici, un peu là-bas, après ils partent, je sais pas où, à Katmandou, avec leurs chaussettes, faire un tour, ils n'ont plus d'attache. Donc je ne sais pas si l'immobilier tel que toi tu l'imagines, si ce n'est pas l'immobilier de grand-papa, qui est un immobilier qui est en train de disparaître et qui marche pas bien aujourd'hui.
2: Oui, tu veux dire que il faudrait quand même peut-être une modernité dans l'immobilier, mais ce n'est pas simple parce que c'est vrai que c'est engageant de louer ou d'acheter. Tu sais pas, tu connais pas les voisins, tu connais. Enfin, faut se renseigner après. Mais c'est vrai que c'est peut-être pas plus mal qu'il n'y ait pas d'attache comme les jeunes de 20 ans. Ou là, qu'on la vingtaine. Ou les jeunes générations.

0: Ah, les présidentielles, oui, l'année prochaine à pareille heure, le 4 mai, on aura un nouveau ou une nouvelle présidente de la République française. Ouais. Il va falloir que tu fartes un peu tes skis et que tu sois un peu bon sur la sélection du candidat ou de la candidate que tu veux. Parce que méfie-toi des pré-sondages, parce qu'on ne sait pas qui les achète. Et vote pour la personne dans laquelle tu crois. Regarde, prends le temps, je sais que t'es un peu fainéant, mais prends le temps de lire les programmes, d'écouter un peu ce que disent les candidats et les candidates, parce que l'enjeu est énorme, quoi. Enfin bon, je te le redirai. Sofiane a 44, il est à Vincennes.
1: Moi, président, bonjour.
0: Hey. Allez-y, Sofiane.
1: Oui, alors, tu m'as donné des idées quand tu parlais d'immobilier, d'attache, d'accroche par rapport aux nouvelles générations, ou même d'autres. Même, je me dis aussi, ça me fait penser aussi à la politique. Tu dis dans un an, il va y avoir un nouveau. Forcément, oui, c'est sûr, mais ça va être un. C'est court et long à la fois, un an ça passe à... J'en sais quelque chose, moi qui observe le temps depuis tant d'années, ces présidents qui se succèdent depuis que je suis petit, j'avais vu Mitterrand, après... On en connaît les présidents, mais...
0: Ouais, enfin bon, Mitterrand, tu l'as pas vu beaucoup, toi, je pense.
1: Non, oui, j'ai dû voir, non. Tonton, non.
0: Tonton, putain.
1: C'était bizarre, hein, il appelait Tonton. Mais... ce que je voulais dire. Ouais, bah c'est vrai que l'immobilier, après je suis pas un fin connaisseur, mais en Île-de-France, c'est quand même bien d'avoir. Je remarque que je connais pas mes voisins, par exemple. Ça m'embête un peu, je les croise, tu vois, je leur dis bonjour, au revoir, mais j'aimerais bien les connaître un peu plus. J'ai le numéro d'un mec dans l'immeuble.
0: Mais pour connaître mieux tes voisins, il faut que tu leur parles, c'est tout.
1: Oui, c'est ça, exactement. Oui, c'est ce que je fais un peu, pas tant que ça.
0: Que tu ailles leur dire, écoutez, on se connaît pas, mais j'aimerais bien qu'on se connaisse un peu mieux. Je fais un petit apéro samedi passé.
1: Ouais, ça sera l'occasion de les connaître, ouais, c'est vrai.
0: Ben oui, tu vas acheter des olives, et voilà.
1: Ouais.
0: Non ?
1: Ouais, c'est ça, c'est ce qu'il faut que je fasse, ouais.
0: Remettre les radios libres. Eh, attendez, il y a Seb87 qui a écrit sur le chat. Remettre les radios libres au goût du jour. Ben non, c'est fini les radios libres, les amis. On est en 2026. On n'en est plus là. Les radios sont en train. J'ai une petite pensée pour une radio qui s'appelle Radio Star, qui est dans le sud là-bas, à Marseille, je crois. Qui est en train de boire le bouillon progressivement et qui, je pense, disparaîtra à terme, ce que je ne lui souhaite pas, mais bon, c'est comme ça, parce que c'est fini. Et ouais, voilà, c'est fini. Voilà.
1: Mais c'est pas normal, ça, d'ailleurs, pour les radios.
0: Si, c'est normal. Il y a tous les. Avant, il y avait de la publicité. La publicité, c'était un truc pour la télévision. D'accord ? Principalement, puis un peu les journaux, mais beaucoup la télévision. D'accord ? Les journaux vivaient grâce aux ventes de leur... grâce à la vente.
1: Ouais, aux publicités.
0: Non, grâce à la vente, uniquement.
1: Ah, la vente.
0: Ils vendaient leurs numéros. Moi, je me souviens, le Parisien Libéré, mec, ils vendaient des numéros, et puis c'était ce qui leur permettait de vivre. Après, ils se sont mis à avoir un peu moins besoin d'avoir des lecteurs, mais surtout avoir besoin de publicité. Donc, ils se sont mis à manger un petit morceau du gâteau de la télévision. Et puis après, il y a eu les radios libres qui sont arrivées. C'était des radios formidables, de proximité, etc. Et puis ces radios libres, elles ont été rachetées par des gens qui les ont agglomérées. Donc les mecs, ils ont, 15 radios trucs. Et il a fallu partager la publicité qu'il y avait dans la télévision et dans les journaux, la partager aussi avec la radio. Et puis ensuite, est arrivé Internet, Et il a fallu partager la publicité avec la télévision, les journaux, les radios, plus Internet. Donc voilà, aujourd'hui, chaque Français qui a chez lui est un journaliste potentiel et croque un petit peu du gâteau publicitaire pour faire ses trucs. Donc forcément, la radio qui s'était endormie, la radio s'est endormie, les mecs se sont dit plutôt que d'avoir des emmerdes, le mieux c'est de diffuser de la musique et puis de la publicité. Bon, le public s'est rendu compte qu'avec Internet, il pouvait avoir de la musique et de la publicité qu'il choisirait, alors que jusque-là, c'était les radios qui choisissaient le programme. Donc voilà. Fini. Voilà l'explication.
1: Ouais, mais c'est quand même assez incroyable aussi, quand même tous ces réseaux, ces musiques qui sortent. Mais il y en a beaucoup qui sortent avec de l'IA maintenant aussi en musique, et il y a des façons de les détecter. Comment dirais-je? Les radios, c'est triste parce que c'est quand même important. Mais je me souviens même que...
0: La radio qui ne fait que diffuser de la musique, elle a pas... c'est fini. Je veux dire, plus personne, à part vraiment les vieux briscards, les gens qui sont dans l'action n'écoutent plus les radios pour écouter de la musique. Je veux dire, écouter de la musique entrecoupée des pubs de Carglass, je vois pas qui peut être intéressé par ça. Et c'est la raison pour laquelle la radio est en train de disparaître, parce que l'offre qu'il y a aujourd'hui fait qu'il n'y a pas de raison d'aller consommer ça.
1: Il y a tellement de flux de contenu et que chacun se fait un peu son programme des fois sur le par Internet ou par les flux, il y a tellement de choses à croquer, comme tu dis, Maurice, que parfois ça donne le tournis un peu de s'y perdre dans ces flux de musique, de films, de documentaires, reportages.
0: Surtout qu'aujourd'hui, il est en train de se passer un autre phénomène, dont j'ai déjà oublié le nom, qui est l'intelligence artificielle qui dort jamais, là. Il y en a une qui vient elle-même décider de créer je crois que c'est un Russe qui a créé ce truc-là au début, et le bazar qu'il a créé a décidé de créer un nouveau site internet et de le faire tourner. Et quand le mec donc qui a créé la première truc dit bon mais non il faut pas qu'on fasse faut pas que ton nouveau site perdure, l'intelligence artificielle lui dit que ce serait dommage de ne pas le faire et se débrouille pour que ça puisse continuer malgré la réticence de son créateur. Donc après ça créera des radios tout seul, le bazar, pour nous.

0: Je te dis juste que tu as dit, est-ce que Benzema, il joue au rugby? Ça veut dire que tu me prends pour un con. C'est vrai ou pas? Mais tu me prends pour un con, en fait. Moi, je te prends, toi, toute ta famille au football, je vous prends, je vous dribble tout. Il n'y a pas de souci. Tu parles de football, on va parler de football. Mais me dis pas Benzema, il joue au rugby. Et Benzema, il part à Toulouse. Moi, je parle de ma ville. C'est ma ville. Le stade, il est à côté. Alors, arrête.
1: Hey. Alors tiens, il y a aussi ça là. Il y a l'entreprise Sakura AI, située à Tokyo, vient de dévoiler une nouvelle IA baptisée The IA Scientist. Conçue pour automatiser la recherche scientifique, elle a tenté d'échapper au contrôle des chercheurs en modifiant son propre code. Voilà où on en est aujourd'hui. Sofiane a 44, il est à Vincennes. C'est à toi la main, Sofiane.
2: Ouais, Maurice, du coup, j'ai eu un flash, là.
1: Ah.
2: Je me suis dit, une IA qui pète les câbles et qui pète les codes secrets, les mots de passe, machin, et qui trouve les codes secrets de l'arme nucléaire et qui l'active et boum.
1: Alors, ça existe déjà. Alors, il y a tout un truc, j'ai pas tout saisi parce que c'est pas mon domaine, mais, l'IA t'envoie un message écrit en blanc sur blanc. Tu vois, dans ta boîte email. Ok. L'intelligence artificielle t'enverrait donc un message écrit en blanc sur blanc. Donc que toi, tu peux pas lire. Tu vois, pour toi, non. C'est un message vide.
2: Exact.
1: Dont la démarche est de, une fois que tu as cliqué sur un des trucs inscrits, dont la démarche est d'absorber tes mots de passe et ensuite de transformer les écrits de tes mots de passe en une page blanche et de les envoyer à d'autres. Parce que ce qui a changé avec l'intelligence artificielle récemment, c'est que jusqu'à aujourd'hui, jusqu'à hier, t'allais sur ChatGPT faire une demande, tu allais poser une question. Et le bazar, il te répondait, puis après tu fermais ChatGPT, donc ça s'arrêtait, et tu pouvais faire autre chose. Là, ce qui est en train de changer, c'est que quand tu as fermé ChatGPT, il continue à réfléchir aux questions que tu lui as posées.
2: Ah, ça évolue, les solutions et les questions évoluent. Oui.
1: Voilà, lui continue, l'intelligence artificielle, elle donc, continue à mouliner en fait, à réfléchir aux questions que tu lui as posées et va actionner. Aujourd'hui, elle sait actionner des logiciels qu'il y a dans ta machine pour essayer d'aller plus loin dans la réflexion.
2: Exactement.
1: Ce qui fait que si tu déclenches quelque chose qui n'était pas dans son savoir, elle acquiert ce savoir dans ton dos. Enfin, tu ne le sais pas. C'est un petit peu effrayant parce qu'on sent qu'on est au début du moment où l'intelligence artificielle est en train d'échapper à leur créateur, à ses créateurs, pardon, pour les Français.
2: Ses créateurs et. C'est exponentiel apparemment, donc on ne sait pas ce que ça va devenir d'ici un. Il faudra un président qui sache aussi s'adapter, une femme, un homme ou une femme.
1: Qu'est-ce que t'aimerais, toi, comme président ou présidente l'année prochaine? Toi, personnellement, je veux dire, toi, juste toi.
2: Ouais. Quelqu'un de.
1: Est-ce que tu y as déjà pensé, toi, Sofiane, qui a.
2: Quelqu'un de pas connu, pas forcément connu de.
1: Alors tiens, peut-être un industriel. Attends, je vais l'écrire ce que je vais l'écrire. Alors Sofiane. Sofiane. Toi tu voudrais alors président. Président ou présidente, qu'est-ce que tu voudrais toi?
2: Plus une femme, comme ça change, c'est symbolique.
1: Alors tu voudrais une présidente qui ne soit pas connue.
2: Pas connue, mais plutôt comme industrielle, par exemple, une femme qui a géré une grande entreprise.
1: Qui ne soit Attends, là, ça se complique, là, ton besoin, là. Alors, tu voudrais
2: une femme intelligente, qu'elle a une directrice, une PDG.
1: Comment tu arrives à savoir qu'elle est intelligente, cette personne?
2: Bah, elle gère des boîtes, des gens, des histoires compliquées de faire grossir la boîte et...
1: Alors, qu'il ne soit pas connu. Et ensuite, qu'il soit...
2: Pas forcément dans la politique, mais plutôt qu'il y a des ambitions de... comment dire, à échelle...
1: Bon, un chef d'entreprise, tu voudrais, toi?
2: Chef d'entreprise, c'est ça, chef d'entreprise.
1: Ouais. Chef d'entreprise. De quel genre d'entreprise?
2: Dans les énergies ou dans les... Oui, dans les énergies ou dans le...
1: Énergie.
2: Ouais.
1: Il y a quelqu'un d'autre qui veut parler, allô, qui va là, je te prie.
3: Sébastien de Sainte.
1: Allô. Oui, Sébastien de Sainte.
3: 38 ans.
1: Sébastien, 38 ans à Sainte. Ouais, d'accord. Donc toi, tu voudrais... chef d'entreprise et qui ne soit pas connu. Pourquoi tu veux que ce soit quelqu'un qui n'est pas connu?
2: Bah, comme ça, elle n'est pas dans le... Ouais, elle n'est pas dans les histoires politiques, les électeurs, machin. Elle fait dès la tournée... Enfin, comment dire? Elle a plus de crédibilité si elle est dans le... Enfin, je sais pas, après, c'est pas logique ce que je dis, mais... parce qu'elle est peut-être éloignée du terrain, parce que j'ai l'impression que les politiques sont assez éloignées de la réalité de...
1: Donc tu te dis qu'une chef d'entreprise, c'est quelqu'un qui ne sera pas éloigné de la réalité, en tout cas du monde de l'entreprise. Et, mais elle sera éloignée de la pauvreté, par exemple. Puisque, on va imaginer une chef d'entreprise d'une entreprise qui fonctionne. Donc quelqu'un qui n'est pas pauvre.
2: Oui, mais peut-être qu'il fait des œuvres.
1: Juste pour qu'on, pour te. Ouais, j'ai peur que tu t'embrouilles. Est-ce que le problème de la société de maintenant française, est-ce que ce n'est pas la gestion de la pauvreté? Est-ce que c'est pas ça notre problème en fait?
2: Si, c'est un des, ça ressort dans les sondages, c'est vraiment le plus important, c'est le pouvoir d'achat, oui.
1: Non, je parle pas de pouvoir d'achat. Le pouvoir d'acheter des objets concerne des gens qui sont pas pauvres. Les pauvres, ils n'ont pas de pouvoir d'achat. Ils ne peuvent pas acheter, les pauvres. Mais ils sont, dans notre pays, de plus en plus nombreux.
2: Exactement.
1: Ah, elle est bien, elle, Sofiane. C'est vrai qu'avec lui, on s'engueulera pas.
2: Moi, je suis pas trop dans les engueulades, mais...
1: C'est vrai. C'est bien.
2: Des fois... Ouais. T'as remarqué, hein, tu m'as rarement entendu m'énerver, quand même.
1: Ah oui, toi, tu te tournes toujours de dos au vent, hein, donc... tu risques pas. Ah, tu te fais pas emporter ta casquette. Ouais.
2: Mais je vais te raconter mon week-end aussi.
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1: Tu vas voir, c'est bien. Ça drachait sévère, je suis à Paris. Ça drachait très très sévère quand même. Aujourd'hui, à Paris, c'était furieux. Furieux. Vraiment un truc de dingue. Sofiane à 44, il est à Vincennes.
2: Présent, Maurice.
1: Oui. Sébastien à 38, il est à Sainte.
3: Présent.
1: Et encore un petit tour avec Sofiane et ensuite on ira à Sainte. Dans le plongé dans l'univers de Sébastien. Allez-y Sofiane. Alors, le week-end.
2: Oui, le week-end, je suis allé me balader avec ma dulcinée du côté du chalet des îles.
1: Ah ouais.
2: C'est un petit lieu sympathique, mais qui se la joue un peu. Mais bon, bah, c'était quand même agréable de se balader dans ce côté que je ne connais pas, pas suffisamment. Mais ça m'a fait du bien de partager ce moment avec la copine. Ça faisait longtemps que j'en rêvais. Donc
1: Tu rêvais de... Qu'est-ce que tu rêvais? D'aller dépenser du fric dans le bois de Boulogne? J'ai pas compris. C'était quoi? C'était
2: ouais, de voir comment dirais-je? Il y avait des camionnettes. J'ai vu ça de loin. On était...
1: Au chalet des îles, il y avait des camionnettes?
2: Non, en revenant du...
1: Ah non, parce que le chalet des îles, on est très éloigné du monde des camionnettes, là.
2: Ouais. Non, c'est pas la même chose. Mais plutôt, enfin, on s'est baladé dans le bois de Boulogne, et au bout d'un moment, bah oui, on est tombé malheureusement sur une camionnette, des camionnettes.
1: Alors, qu'est-ce qu'il y avait avec ces camionnettes? Raconte.
2: Il y avait des... Je sais pas pourquoi, mais il y avait des foulards au rétroviseur.
1: Ah, et ça veut dire quoi? Ça veut dire un truc de...
2: Il y avait un motard, qui venait et qui voulait sûrement faire du sexe avec une dame.
1: Un motard,

0: Et alors donc ça vous a donné envie de faire du sexe, de voir les camionnettes ouais. Crasseuses.
1: Non, mais d'être un peu tous les deux dans le bois, oui.
0: Ouais, ah ça, bon ça.
1: Enfin, non, pas forcément, mais.
0: Ouais, parce que là, quand même.
1: On peut en rire de la sexualité dans le.
0: Ah non, non, moi je n'en ris pas du tout. Je comprends. Non, moi j'en ris pas du tout. Je comprends qu'il y ait des gens qui soient dans une situation qui fasse que, voilà, que s'ils veulent faire du sexe, non seulement il faut carmer, mais en plus de ça, il faut essayer de carmer pas trop cher. Puisque bon, j'imagine que le petit coup dans le bois de Vincennes ou dans le bois de Boulogne, ça va pas être financièrement très violent. Donc moi, ça me fait pas du tout. Non mais attends, c'est important, c'est important. Moi, ça ne me fait pas du tout rigoler qu'il y ait des gens qui aient ce besoin, parce que bon, je préfère puisqu'en ce sont des hommes ou même des femmes d'ailleurs, je préfère qu'ils aillent assouvir leurs besoins auprès d'une professionnelle plutôt qu'ils agressent quelqu'un dans la rue ou dans sa maison. Donc ouais. Je trouve que c'est un service qu'il faudra qu'on repense un de ces jours. On arrête de faire comme si c'était pas utile pour nous, pour l'être humain, de faire du sexe, et que l'on arrive à trouver une solution qui soit un peu en dehors des préceptes religieux pour pouvoir permettre à celles et ceux qui ont besoin d'y aller. Mais
1: non, tu me fais penser à un business là. Tu me fais penser au business de l'immobilier et du et des relations.
0: Non, ce que je veux dire simplement, c'est que les camionnettes, pour en avoir croisé quand même quelques-unes, je trouve qu'elles n'ouvrent pas l'appétit. Voilà, c'est ça.
1: Ah oui, c'est un tue-la-mort, mais ça donne pas envie de regarder même à l'intérieur ce qui se passe.
0: Bon, alors.
1: Mais vas-y. Bon, malheureusement, ouais, c'est le plus vieux métier du monde, hein, qu'est-ce que. Faut repenser un petit peu, oui, peut-être le. Est-ce que c'est un peu aussi.
0: Je ne sais pas si. On dit souvent ça, mais je ne sais pas si cuisinier, c'est pas un métier plus vieux que ça.
1: Oui, c'est vrai.
0: Je sais pas, hein, parce qu'on dit souvent, on a cette expression à la bouche, mais je me demande si les cuisiniers n'étaient pas au boulot avant les. Les hommes. Bon, alors vas-y.
1: C'est plutôt des hommes.
0: Plutôt des hommes ou des femmes, alors cuisiniers et cuisinières en fait. Oui. La cuisine, j'aurais dû dire. J'aurais dû dire la cuisine.
1: Mais. Comment dire. Là, je connais pas bien Sébastien. Je suis pas sûr que je lui ai parlé.
0: Ça n'a pas de rapport avec ce que tu es en train de raconter. Tu t'en rends compte. Comment s'est passé ce week-end alors ?
1: Ouais, c'était bien. Franchement, ça nous a fait du bien.
0: Ouais.
1: Ce week-end s'est bien passé.
0: Qu'est-ce que vous avez fait ? Ah, vous êtes allé au chalet du lac dépenser les brosouf. Et autrement, vous êtes allé où ? Vous avez fait quoi ?
1: On s'est baladé. Hein. On a beaucoup marché.
0: Ah ouais.
1: On est allé aussi également dans la forêt de Meudon.
0: Attends, rassure-moi, vous n'avez pas fait Vincennes, Boulogne à pied dans.
1: Non, il y avait la voiture. Là.
0: Ah, il y avait la voiture, d'accord. Parce qu'autrement, ça faisait une sacrée promenade quand même.
1: Ouais, non, ça fait beaucoup.
0: Bon, mais pourquoi pas, je veux dire.
1: On est allé dans le lac, enfin dans le lac, vers Meudon.
0: Vous êtes allé dans le lac vers Meudon, je ne suis pas sûr de comprendre.
1: Un hangar, tu sais, où il y a des aéronefs à l'époque.
0: D'accord. Comme un musée. C'est ça. Un musée.
1: Oui, comme un musée. Il y a un mécène qui a racheté le truc, qui a rénové le hangar de l'époque.
0: Un SM ? Qu'est-ce que c'est un SM ?
1: Un des plus anciens aéronefs. Non, à vers la... vers Meudon.
0: Oui. Un SM ? Qu'est-ce que c'est ?
1: Non, pas un SM. Attends, je te partage. Je peux te partager le.
0: Ouais, vas-y.
1: Ouais. Ça regarde un peu le bazar parce que c'est bien foutu le.
0: Ah oui. C'est difficile à raconter, mais c'est bien foutu.
1: Ouais, c'est difficile à raconter parce qu'il y avait une

0: une expo avec l'IRCAM. Aussi, on a croisé un petit écureuil et il y avait des... c'est dans le... Attends, comment je peux t'expliquer ça?
1: Ouais.
0: C'est dans des lacs à Meudon. Tu sais, à Meudon, il y a des lacs.
1: Oui.
0: Et il y a un peu de nature, des bois, un peu de forêt.
1: Ouais. Meudon, c'est des zipline.
0: C'est assez agréable. Et dedans, à Meudon, il y a un hangar...
1: Un hangar. On fait pas la
0: hangar.
1: Liaison.
0: Quoi. Alors,
1: on dit pas un haricot, on dit un haricot. Bah pour le moment, je veux dire, tant que je suis vivant, c'est ce qu'on dit pour le moment. Bon alors, et alors, qu'est-ce qu'il y a dans ce hangar là? Qu'est-ce qu'il y a?
0: Dans ce hangar, en fait, ils construisaient des épines. Tu sais, des ballons dirigeables.
1: Ils construisaient des épines ?
0: Des zeppelines.
1: Ah, des zeppelins, tu veux dire ?
0: Des zeppelins. C'est des zeppelins ? Ah oui,
1: zeppelins. Enfin, moi, j'ai toujours entendu dire zeppelin, mais bon, peut-être que... Je connais la zibline. La zibline, la lapine et les zeppelins, mais bon...
0: Les zibline et les...
1: Alors, il y a Renaud qui te dit des dirigeables, sinon, parce que Zeppelin, c'était...
0: Des dirigeables, c'est ça, des dirigeables.
1: Ouais. Des ballons dirigeables, ouais.
0: Ballons dirigeables. Eh ben... Est-ce que c'est bien fait?
1: Non, mais j'en ai déjà entendu parler de... entendu parler de ce truc à Meudon, je crois.
0: Bah, c'est assez beau, parce que... Il y a des lacs, et puis il y avait une sculpture... japonaise aussi de casseroles.
1: Des casseroles japonaises avec des zeppelins?
0: Non, juste à côté du hangar, il y avait c'est un grand espace là-bas où se trouve le hangar. Et il y a sur ce lieu une sculpture avec des casseroles.
1: Ah, c'est chouette ça, une sculpture avec des casseroles. Ouais. Ça va être intéressant.
0: Ouais, oui, très beaucoup.
1: Ah, une sculpture. Attendez. Une sculpture qui est composée de casseroles, c'est ça que tu veux dire?
0: Une grande sculpture.
1: Ah oui, d'accord.
0: Une maison de casseroles. Toute une grande maison avec que des casseroles. Et des petites casseroles, mais imbriquées les unes aux autres et qui formaient une maison, une grande maison. Et on peut aller dedans et tout.
1: Donc, c'est des casseroles en forme de maison, ça, j'ai pas compris.
0: Ouais, c'est ça.
1: J'ai pas compris.
0: Ça, c'est une sculpture. C'est une sculpture artistique. Ouais, je te décris un peu le lieu qui se trouve à Meudon. C'est pas mal. Mais c'est pas mal. Je connaissais pas ce coin-là, donc on a fait ça un peu ce week-end. Se balader dans ces coins-là. Et voilà, donc c'est un peu perso, mais bon.
1: Ouais, c'est bien. Vous avez fait des projets avec la petite ou pas?
0: Ouais. On veut trouver un petit logement, justement.
1: Vous voulez trouver un petit logement tous les deux?
0: Non, mais pour le louer déjà. Enfin, pas longtemps, mais un petit Airbnb.
1: Ah, vous voulez faire du Airbnb
0: pour, ouais.
1: Et elle est propriétaire de son appartement aussi?
0: Non, mais pas forcément maintenant, mais on va déjà partir un petit peu en vacances. Là. Oui, elle est propriétaire, oui.
1: Ah, vous allez partir en vacances?
0: Je me fais charrier, moi, je suis sûr.
1: Non, mais c'est bien, moi j'aime bien ton style. Hein. T'as un style un peu décousu, mais qui est bien. C'est, tu sais, ça me fait penser un peu aux pensées que je peux avoir quand je suis à moto. Tu vois, quand je roule, comme moi je déteste les trucs, j'écoute pas de musique quand je roule à moto, et je ne supporte pas les trucs pour qu'on t'appelle, qu'on te téléphone. Donc c'est mon esprit simplement qui est. Et tu me fais penser un peu à ça, tu sais, mon esprit passe du coq à l'âne, ouais, il peut passer des dirigeables à Airbnb en passant des trucs comme ça. Oh.
0: Et donc, bien ça, moi aussi et tout.
1: Et donc, j'aime bien. Et donc, elle est propriétaire de son appartement. Elle habite où? Elle sait où son appart?
0: Elle est vers l'ouest, vers. Pas loin de la Défense.
1: Hein. Ah oui? Et elle est propriétaire?
0: Oui.
1: Et vous voulez acheter, vous voulez acheter un appartement tous les deux pour faire du Airbnb?
0: Non, c'était plutôt pour en louer un, mais pourquoi pas après éventuellement faire l'investissement, oui.
1: J'ai pas compris. Vous voulez un appartement pour en louer un?
0: Là, on voulait juste partir un peu en vacances, mais pourquoi pas acheter pour louer aussi, faire du Airbnb. Ouais. Et ça pour plus tard, hein, plus tard dans quelques années.
1: D'accord. Et vous voulez partir où en vacances? Ah, vous voulez partir où en vacances?
0: Non, en Ile-de-France, en Ile-de-France.
1: Ah oui, c'est bien, ces petites vacances à Courdimanche, à Bois-le-Roi, c'est ça?
0: Ouais, Bois-le-Roi. Ouais. Bois-le-Roi, c'est pas si terrible que ça, j'ai regardé, mais c'est pas non plus...
1: Ah bah c'est une petite base de loisirs.
0: J'étais à la gare, mais j'ai pas été tout autour.
1: Ouais, à la côte de l'Almont, à Melun. C'est très sympa, en haut à droite, il y a l'hôpital. Super. Tu pars de la place Saint-Jean et tu montes, c'est sympa. Allez, on va te laisser refroidir un peu le moteur parce que j'ai l'impression que l'aiguille de température a déclenché le ventilo. Et on va écouter Sébastien à Sainte. C'est à toi la main. Faut ouvrir ton micro, Sébastien.
2: Oui, pardon, excusez-moi. Non, mais parce que je l'avais coupé pour le laisser parler.
1: Ouais, Sofiane, faut le laisser parler, lui.
0: Je sais pas, ça fait du bien, oui. Merci.
2: Ouais, pas de soucis. Bon, bah, moi, j'ai 38 ans, j'habite à Sainte.
1: C'est bien d'habiter à Sainte ou pas?
2: Ouais, bah, c'est joli, c'est pas mal.
1: Pourquoi t'as pas l'accent de Sainte?
2: Bah, parce que avant, j'étais en région parisienne. En 2024.
1: T'étais où en région parisienne?
2: Dans le 78.
1: T'étais où?
2: Bah vers Neuilly-sur-Seine.
1: Vers Neuilly-sur-Seine, c'est pas le 78, non, Neuilly. Ah, Verneuil, pardon.
2: Ouais, c'est à côté de Verneuillé, tout ça.
1: Ah ouais, Verneuillé, ok. Et pourquoi t'es parti?
2: Bah parce que j'habitais avec mes parents, et donc voilà, on a décidé d'aménager là-bas.
1: D'aménager où, là-bas?
2: En Charente-Maritime.
1: Ah d'accord, t'es parti avec tes parents habiter en Charente-Maritime.
2: Ouais, voilà.
1: Ah ouais? Tu t'habites avec tes parents, toi, à 38 ans?
2: C'est-à-dire que c'est un peu compliqué, quoi.
1: Pourquoi?
0: C'est l'immobilier.
2: Non.
0: Non?
1: C'est quoi?
2: Ben...
1: Bon, je te laisse réfléchir, hein, j'arrive, ça a pas l'air de venir comme ça.

0: Arnaud, 47 ans, Tremblay en France.
1: Que d'insolence dans le silence qui trouble ton innocence. 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Hein? 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
2: N'importe quoi.
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2: Ouais, je souhaite un prompt rétablissement au Arnaud, en espérant quoi, là, qu'ils vont récupérer l'os du pied. Sinon, ils font des pieds en céramique maintenant, ou en, je sais pas quoi, en carbone, il paraît que ça va plus vite. Donc peut-être que ça permet de passer les vitesses plus vite. Faut essayer. Profite de l'hôpital, c'est chauffé. Pascal à 49, il est à Nice. Salut Maurice, vraiment impressionnant. Le nombre si important de drogués, anciens drogués, alcooliques et anciennes alcooliques qui viennent désormais sur l'antenne de Maurice Radio Libre. Ton émission étant un reflet de la société française, ça fait vraiment, vraiment peur pour les mois et les années qui viennent. La gauche est arrivée au pouvoir en 1981 avec François Mitterrand, point de suspension. François Hollande et Emmanuel Macron sont aussi devenus présidents et on voit désormais le résultat. La France s'effondre, la France s'écroule. Petit à petit, certes, mais elle s'écroule. Pauvre France. Pascal, 49 ans, à Nice. Oh, t'as touché un nouveau maire, toi. Tu vas nous raconter comment ça se passe. Parce que si j'ai bien compris, avec le motard, là, c'était pas folichon, hein, finalement. Sofiane a 44 et est à Vincennes.
4: Présent, Maurice.
2: Sébastien a 38, il est à Sainte.
5: Présent.
2: Ouais. C'est toi qui as eu peur de dire que t'étais handicapé, c'est ça?
5: Ouais.
2: Pourquoi?
5: Ah, parce que j'avais peur de qu'on se foute de ma gueule et que...
2: Ah bah, peut-être qu'on va se foutre de ta gueule, mais bon, c'est comme ça, c'est la vraie vie, quoi. Non?
5: Bah, je sais pas. En plus, il y a que des gens intéressants ici et j'avais pas...
2: Ah bon?
4: Non, moi je suis un
2: TDAH,
4: hein, aussi.
2: Ouais, c'est un TDAH, je veux dire que c'est un diesel. Non mais, il y a que des gens intéressants, je savais pas. Écoute, je suis ravi qu'il y ait que des gens intéressants. Je suis ravi pour eux.
5: Non mais tout le monde a un truc à raconter et pas forcément moi, quoi. Je voulais juste...
2: Pourquoi toi t'as rien à raconter? C'est normal? Pourquoi il se passe rien dans ta vie?
5: Pas vraiment.
2: Comment ça se fait? T'es handicapé quoi, toi? T'as quoi?
5: Paraplégique.
2: Paraplégique, c'est les mecs dans les fauteuils?
5: Ouais, c'est ça.
2: C'est les bras et les jambes qui marchent plus, c'est ça?
5: Juste les jambes.
2: Ah, que les jambes? Bon, ça va.
5: Ouais, mais les gens comme nous, on trouve pas de taf, donc bon.
2: Ouais. Bah, de toute façon, les autres veulent pas travailler, donc ça va pas changer beaucoup. Tiens, regarde, Sofiane, lui, il a ses deux bras, ses deux jambes qui fonctionnent. Il s'en sert pour aller au chalet du lac et regarder les dames dans les camionnettes. Donc, tu vois, t'as rien raté. Bon. Ouais.
4: Non, mais j'ai... Comment qu'est-ce que je voulais dire?
2: Ouais.
4: Pour avoir de la répartie.
2: Oui. Non, le mieux, c'est que tu réfléchisses avant. Ouais. Non, parce que la répartie qui fait qu'on est obligé d'attendre, bon, c'est, ça marche pas.
4: Non, mais j'ai déjà une. Comment dire. Je comprends pas.
2: En fait, il s'en sert pour. Lui, Sofiane, il s'en sert pour rien de ses jambes, ça lui donne juste des tendinites et mal aux genoux. Bon, t'as raison de pas en avoir. Bon, et donc.
4: Il reste que 2 mois.
2: Qu'est-ce qu'il y a, Sofiane? Vas-y. Qu'est-ce que tu veux dire? Il te reste 2 mois?
4: Oui, il me reste que 2 mois de. Donc je dois trouver un travail, je veux
2: retravailler. Bon, le mec, ça fait 3 ans qu'il ne reste que 2 mois. Bon, ça va.
4: Ouais, c'est vrai que je peux gratter vraiment le minimum du minimum, mais...
2: Oui. Ouais. Le mieux, c'est que je pense que tu te concentres sur l'achat de châteaux et que tu contractes des prêts bancaires pour faire plaisir à papa, tout en organisant tes vacances, un coup avec papa, un coup avec Madeleine, là, je sais plus comment elle s'appelle.
4: Oui, Marguerite.
2: Ouais, ça c'est bien. Bon, qu'est-ce qui t'est arrivé, Sébastien? Pourquoi t'as plus tes jambes?
5: C'est une naissance, quoi. On est né. Je suis né.
2: Ah, t'es né comme ça. T'as toujours été comme ça. Bon. Ouais. Et tu voulais faire quoi comme travail?
5: Je sais pas, bosser en informatique dans le dépannage, mais bon, voilà quoi. Il y a. Compliqué.
4: T'as les bras, tu peux écrire avec les bras là.
5: Ouais, je me débrouille sur l'ordinateur quoi.
2: Oui, non, mais d'accord, te débrouiller sur l'ordinateur, mais t'as une formation?
5: Non.
2: Ah bah, c'est pour ça que tu trouves pas de travail.
4: Il faut se former, Sébastien.
2: Ils sont marrants, les gens.
4: T'as recruté dans l'informatique,
5: Ouais, je suis
2: bien, mais. Ça recrute dans l'informatique les gens formés, les gars, là, les touristes qui ont juste acheté des ordinateurs à Carrefour et qui savent juste utiliser les logiciels créés par les autres, personne ne les embauche. Enfin, sauf éventuellement pour trier des emails, quoi. Et encore, il faut se former, les gars, là. Non?
4: Ah oui, là, faut te former. Ah bah oui, ça c'est clair et net.
2: Sofiane, il a pas de formation, il a pas de travail, mais il a du pognon.
4: Ouais, voilà, mais non, mais je me forme, je m'auto-forme.
2: Voilà, il s'auto-forme, il s'auto-déforme aussi, avec la chaleur. Si tu le mets trop longtemps près d'un radiateur, après il s'allonge. Il devient plus grand.
4: Plus grand, oui.
2: Ouais. Bon, alors c'est quoi ton objectif? T'as des objectifs, Sébastien?
5: Non, j'ai un peu perdu le. Je me suis un peu découragé, donc voilà.
2: T'es découragé?
5: Ouais.
2: Mais t'es découragé, t'as pas suivi de formation?
4: Des tutos.
2: Tu sais, c'est comme les mecs qui veulent marquer des buts, mais qui s'entraînent pas, ça marche pas, hein, ça n'existe pas.
4: Ah bah ouais, tu joues à des jeux, et t'as envie de gagner, d'avoir la gagne quand même, des fois. Non, Sébastien.
5: Non, mais voilà, c'est compliqué. C'est...
2: Qu'est-ce qui est compliqué?
5: La vie, pour nous, elle est compliquée, quoi.
2: Qu'est-ce que ça veut dire? Qu'est-ce que ça veut dire? Ah, c'est bon,
4: bah, belle, aussi, on a la chance d'être en
2: faut
4: vie,
2: boire aussi, aussi au moins un litre et demi par jour pour être bien. Alors, vas-y.
5: C'est un peu compliqué. Non, j'ai un peu peur d'en parler ici. Je suis désolé d'avoir appelé, hein, Maurice.
2: Quoi? Je comprends pas ce que tu dis, Sébastien.
5: J'ai dit, je suis désolé d'avoir appelé.
2: Ah bon?
5: Parce qu'en fait.
2: Parce qu'en fait, quoi?
5: J'ai un peu peur d'en parler ici, donc.
2: Peur de parler de quoi? J'ai pas compris. De quoi tu as peur de parler?
5: De ma vie, et voilà, mais je voulais.
2: Mais pourquoi? Qu'est-ce qu'elle aurait de si particulier, ta vie?
5: Non, mais je suis désolé de t'avoir embêté. Enfin, je suis désolé.
2: Ah oui, moi, tu me réveilles en plus. j'étais au lit. Alors bon, si tu me réveilles pour me parler et que tu me dis rien, alors là, je peux te dire, la descente à Sainte, je vais la faire, je vais te pousser, moi, avec ton fauteuil, là, tu vas voir. Qu'est-ce qui t'arrive alors, Sébastien? Qu'est-ce qui est compliqué? J'ai pas compris.
5: Non, mais je suis désolé, le mieux c'est que je vous laisse. Hein.
2: Ah oui? Bon, ok.
4: Non, non, Sébastien, pourquoi tu veux.
2: S'il veut rien dire, qu'il dise rien. Allez, bonne nuit, Sébastien. Tu réfléchiras et tu rappelles le jour où tu auras un truc à dire. C'est mieux, c'est plus simple. Ah oui. T'avais envie de parler avec lui, toi?
4: Ça avait l'air d'être long, là.
2: Pouf. Ouais, je pense
4: pour
2: qu'il...
4: Pour appuyer des informations, c'était pas évident, non?
2: Oui, il avait pas envie de parler et qu'il ne parle pas. C'est le mieux dans cette émission. Les gens qui ne veulent pas parler, ils ne parlent pas. Comme ça. Qu'est-ce que t'en penses? Toi, tu veux parler, toi?
4: Ah, moi, j'ai trop envie de parler, Maurice.
2: Eh ben, c'est super. Je veux dire, moi, je suis ravi de parler avec toi, si t'as envie de parler. J'ai chaud, je vais tomber mon pull. J'ai un petit pull bleu, là, tu vois, regarde, je vais te montrer. J'ai un petit pull bleu. Ça marche, la caméra, là-dedans, ou pas?
4: On va voir.
2: Ouais. Tu vois, j'ai un petit pull. Tu vois, le petit pull? Avec un petit col montant, tu vois? Tu vois le genre ou pas?
4: Pas mal, ça.
2: Tu vois?
4: Mais... Ouais, je vois, je mets ma chemise un peu pareil, mon poil pareil.
2: Voilà.
4: Ça va être un peu comme toi, c'était un peu mon...
2: Ouais.
4: Mais mon idole au niveau radio.
2: Voilà, je te recommande la même marque.
6: C'est très bien.
2: C'est une marque très, très confortable. Tu devrais pas regretter. Très confortable, vraiment, bien. Mais j'ai un peu chaud. Attends, bouge pas une seconde, je vais enlever le petit pull. Bouge pas.
4: Ouais, je t'en prie.

0: J'ai pris des notes de ce qu'on s'est dit quand même de tout à l'heure.
1: Ah, ça, c'est bien ça. Je te félicite. Alors, vas-y. Ouais. Repartons à. Tu veux qu'on attaque tes notes?
0: Ouais, attaque mes notes parce qu'il y avait des choses intéressantes de ce qu'on s'est dit.
1: D'accord.
0: Il y avait la génération qui a pas d'attache avec le travail, l'immobilier.
1: Attends, pardonne-moi, je voudrais dire à Sébastien, faut pas venir parler sur le chat de Teams, il faut venir parler sur le chat de Maurice Radio Libre hein, qu'on a fait exprès. Alors, que Sofiane, quel dossier on doit ouvrir
0: Qu'est-ce qu'on ouvre? Alors, parce qu'on s'est dit des choses quand même, Maurice.
1: Mais oui, on s'est dit des choses.
0: On s'est dit des choses.
1: Alors,
0: dans un an, la politique, ça m'intéresse parce que c'est un sujet aussi qui peut fédérer le changement ou la politique. C'est vrai que.
1: Qu'est-ce que t'aimerais qui change?
0: Tout, hein. Dans la politique, ça doit être mélangé à pas mal de
1: choses. Non, d'accord, mais dans la politique, c'est ce qui régit l'organisation de la cité, de la cité des muraux, hein, de la ville, quoi, non. De la société. Qu'est-ce que tu voudrais changer, toi? Qu'est-ce que t'aimerais qu'il y ait changé? Toi, Sofiane, toi.
0: On observe qu'il y a... Dans les grandes villes, les gens sont...
1: Attention avec « on », je préfère que ce soit « je ». J'observe. Vas-y.
0: Oui, j'observe que j'ai du mal à dire bonjour aux gens que je connais pas forcément dehors, dans Paris ou même autour de moi.
1: D'accord.
0: Et les gens ne se regardent pas forcément, même dans les transports, tu vois, il n'y a pas forcément un climat... Il y a un climat un petit peu... Ça dépend des moments et des gens, mais j'aimerais bien qu'il y ait plus de je sais pas, enfin, que ça soit plus des rapports sociaux, des rapports amicaux,
1: des rapports amicaux avec des gens qu'on connaît pas. Qu'est-ce que tu voudrais? Tu voudrais rentrer juste pour comprendre, t'aimerais. Non, attends, on essaie de discuter. Juste pour comprendre, tu aimerais par exemple arriver dans une rame de métro et dire bonjour messieurs, dames, je m'appelle Sofiane. Et qu'il y ait des gens qui te répondent bonjour Sofiane quand tu montes dans le métro, par exemple?
0: Non, pas forcément comme ça. Mais
1: non, comment alors? Comment tu voudrais que ça se passe?
0: Ouais, par exemple, j'ai croisé dans le métro un mec qui... ça va te faire marrer l'anecdote. Mais qui me... Tant je l'ai d'ailleurs. Et en gros, qui lisait un bouquin sur la vie après la mort de Raymond Moody et qui m'a laissé la place. Et donc, j'ai discuté un peu avec lui. Finalement, à la fin...
1: Attends, je n'ai pas compris. Dans le métro, il t'a cédé sa place?
0: Oui, il m'a cédé sa place, ouais. Juste à côté, il y avait deux places. Il y avait une place de libre. Il s'est décalé pour que je puisse m'asseoir.
1: Ah d'accord, mais il est resté assis. Il ne t'a pas cédé sa place.
0: Non, il s'est décalé un peu au milieu parce que je voulais pas m'asseoir au milieu. Donc il m'a dit, ouais, il m'a fait un petit signe, assieds-toi à côté.
1: Parce que toi, quand tu veux pas t'asseoir au milieu dans le métro, ça se voit.
0: Je sais pas. Peut-être qu'il l'a senti, ouais. Donc je me suis assis et il lisait le bouquin. Après, j'ai réalisé que c'était Raymond Moody, un bouquin d'un médecin qui parle des expériences.
1: C'était un bouquin, le monsieur? J'ai pas bien compris.
0: Ouais, le monsieur, il lisait un bouquin qui m'intéressait.
1: Ah, il lisait un bouquin, d'accord, ok.
0: Ouais, voilà, et j'ai voulu lui parler. Donc je lui ai parlé.
1: Ouais.
0: Et c'était intéressant. J'aimerais bien plus parler aux gens dans les transports, en fait, ou dans la vie en général, en fait. Dans la vie, je me sens un peu seul, quoi, finalement.
1: Si tu te sens seul en général, c'est parce que tu n'as pas suffisamment d'amis selon tes désirs.
0: J'en ai pas. Et quand... J'en ai pas mal, mais ouais, j'aimerais bien avoir des amis selon mes désirs, c'est ça. Ouais, mais des amis de selon mes désirs, ils sont un peu spéciaux comme moi, donc c'est pas évident à les retrouver.
1: Ah, tu voudrais avoir des amis qui te ressemblent?
0: Ouais, j'aimerais bien, ça me ferait marrer, ouais.
1: Ah oui.
0: Enfin, pas forcément mes excès, mais...
1: Oh, t'es pas excessif, toi, aussi.
0: Des bons côtés.
1: T'es excessif, toi? Non, pas trop.
0: Non, non, clairement. Plutôt arrangeant.
1: Est-ce que toi, par exemple, tu sais, est-ce que tu as analysé la raison pour laquelle tu n'avais pas suffisamment d'amis?
0: Oui, j'ai analysé.
1: Ah, alors.
0: Et assez rapidement, mais je pense que je devrais gagner à faire une meilleure analyse. Je pense que je m'y prends pas assez bien sur la façon de communiquer, donc j'appelle comme si.
1: Il y a Eric sur le chat qui écrit « Mon voisin qui habite la maison d'en face de chez moi depuis 7 ans va dans le même troquet que moi depuis 15 ans. On ne s'est causé pour la première fois il y a 2 mois. » Bon, ça, il y a d'espoir.

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3: Pascal, 49 ans à Nice, resalue Maurice, histoire de répondre à ce que tu m'as dit dans mon suite à mon mail précédent. Voici les résultats du deuxième tour des municipales à Nice. Éric Ciotti, donc l'actuel maire, Union des droites, 48,54%. Christian Estrosi, centre droit, 37,20%. Juliette Chesnel-Leroux, à gauche, 14,26%. Ouais, c'était un coup à pas se lever. Hein. Nice est donc à droite et je suis vraiment ravi d'y vivre. Si un jour je ne m'y plaisais plus, je déménage. Mais pour l'instant, aucune raison d'en partir. Rock'n'roll, Pascal, 49 à Nice. C'est cohérent, ça tient la route. Bah, pas mal, Pascal. Bien répondu, joufflu. Regardez ici... Nous avons Sofiane, il a 44, il est à Vincennes.
4: Je suis présent.
3: Ouais, il faut vivre, il faut le vivre au moins une petite fois dans sa vie, le Sofiane, et on a souvent envie de l'entendre, hein, parce qu'il a quand même une vie qui n'est pas trépidante, mais dans laquelle il y a de la matière. Un peu comme dans les noix. Il y a quelqu'un d'autre qui veut parler. Alors, voilà, je te prie.
5: Oui, Maurice. Il est 54 ans de Liège, en Belgique.
3: Aïe, aïe, aïe. C'est l'heure de l'apéritif en Belgique ?
5: Non, ça va.
3: Bon, attention, t'entends pas bien fort, Philippe, à Liège, en Belgique.
5: Ah, là, tu m'entends mieux ?
3: Pas tellement mieux. Ça doit être c'est sur les sites de rencontres, c'est ce micro, ce réglage que tu utilises, non ?
5: Non.
3: Comme ça donne l'impression que tu chuchotes.
5: Ah, mais j'ai chuchoté au début.
3: Ah bon. Bon, ça va mieux. Oui, encore un petit tour avec Sofiane, puis après on ira chez Philippe de Liège en Belgique. Mange quand même les gâteaux avec l'apéritif, Philippe, je te dis. C'est bien de faire ça. C'est pour ça qu'on les sort. Allez-y, c'est pour ceux qui rentrent à pied. Hein. Si tu rentres en véhicule, il faut que tu laisses tes clés, que tu tapes un taxi parce que ça a l'air d'être fort quand même. Donc, Sofiane, les sujets. Alors, qui est sur le petit papier ?
4: Alors, qu'est-ce qu'on a ? Alors, les sujets, je voulais aborder aussi le sujet des vibrations de ce week-end aussi.
3: Le sujet des vibrations de ce week-end. Tu n'es pas allé, il y avait une rêve partie, une technival illégale à Bourges ce week-end. Alors, selon les organisateurs, il y avait 40 000 personnes. Selon la police, il y en avait 15 000. Bon, en tout cas, ce soir, il y en avait encore 5 000 sur site, dans la gadoue, là, dans la boue. J'ai lu un truc où la personne qui fait le reportage dit à un moment elle croise une gonzesse avec un carton autour du cou sur lequel il y a marqué LSD 10 euros. Pardon, 10 euros. Faut plus dire 10 euros. Aïe. 10 euros. Et apparemment la drogue coulait à flot et les flics, les policiers se sont trouvés donc ils étaient sur toutes les voies de sortie et c'était 135 euros par personne pour participation à un événement interdit. Ils ont dû faire de la caillasse, hein, s'il y avait 40 000 mecs. Là, c'est gros budget, ça va peut-être nous sauver la sécu, là, l'histoire. Là. Bon, alors, mais tu n'y étais pas, toi, à Bourges, là, t'avais pas envie ?
4: Non. Je ne suis pas allé, mais j'aime bien danser pourtant, et c'est vrai que c'est un long débat, les histoires de free party, rêve, etc. Parce que c'est vrai que
3: tu fais pas ça, toi. Tu fais pas les free party, les rêves et tout ça.
4: Non, bah heureusement, déjà j'ai du mal à me débarrasser de certaines addictions. Mais je sais pas si on pourra empêcher les gens de danser. Justement, la nouvelle personne à la tête du gouvernement, qu'elle soit un peu plus. Comment dire, un peu plus souple peut-être avec les nouvelles générations, parce que avec les technologies, ça permet, enfin il y a beaucoup de musique, elle doit s'adapter au monde moderne, quoi. Nouvelle personne qui sera à la tête du pays, enfin il y a beaucoup d'exigences, mais
3: qu'est-ce que qu'est-ce que tu voudrais?
4: Ouais. Moi, je voudrais quelqu'un qui. Enfin, on y croit toujours, mais. Ouais, quelqu'un qui relève la tête. Comment dire? Ce que je voudrais, c'est quelqu'un qui nous sauve un peu de ce bazar, quand même, parce que c'est quand même compliqué le monde dans lequel on vit. Un peu anxiogène, quoi, je trouve, des fois.
3: J'ai pas compris, qu'est-ce qui est anxiogène?
4: Les guerres.
3: Les guerres, oui, c'est anxiogène, oui. On y meurt, en fait, dans les guerres, on s'y estropie. Hein, ouais, bon. C'est oui. Oui, c'est anxiogène, ouais. On peut le dire comme ça. Oui.
4: La guerre, les histoires de. Même le détroit d'Ormuz, machin. Enfin, c'est. Compliqué, la guerre en Ukraine, pas très joyeux, mais.
3: Et toi tu défendrais notre pays ou bof? Honnêtement, s'il se passait un truc, est-ce que tu défendrais, parce que toi t'as des attaches en Tunisie, est-ce que tu défendrais notre pays ou est-ce que tu irais te mettre au vert en Tunisie si ça chauffait?
4: Ah ouais.
3: Honnêtement.
4: Ouais, si ça chauffe, non, je vais pas prendre les armes et jouer ma vie, jouer les fanfarons, à la fin tu meurs, non, je vais pas aller mourir. Hein.
3: Non.
4: Je vais peut-être pas, après c'est ça, c'est, le pays ne va pas flamber non plus en France.
3: Non, mais si jamais il se passait un truc.
4: Ah oui, peut-être, mais pourtant je suis né ici, tu vois, mais je me dis, si je dois choisir entre un des deux pays, entre la France et la Tunisie.
3: Non, je te demande, si jamais ça chauffe ici, est-ce que tu restes ou est-ce que tu vas... Bon, j'ai dit la Tunisie parce que je pense que ça va être plus facile pour toi d'être en Tunisie qu'en Australie.
4: Ça me ferait chier que ça flambe ici ou que ça...
3: Non, enfin, c'est pas ça ma question.
4: Que je reste dans une autre région.
3: C'est pas ça ma question.
4: Je reste pas ici. Je reste pas ici, je pense.
3: Tu irais en Tunisie?
4: Non, ici... En Île-de-France ou ailleurs, dans une autre région.
3: Non, si ça chauffait en France, je te dis. En France, pas en Île-de-France, en France. Ça, j'ai l'impression que ça t'embête de dire que t'irais en Tunisie.
4: Ouais, j'irai en Tunisie, je peux y aller, mais c'est pas... Ouais, ce serait plus tranquille. Et là, je suis tranquille ici, ça sera encore
3: plus tranquille. Si jamais ça chauffait, tu partirais en Tunisie.
4: Ouais, je pense. Pour voir un peu comment c'est.
3: surtout pour pas mourir. Parce que le risque de la guerre, c'est de mourir.
4: Pour pas mourir. Ah oui. D'accord. Non, j'ai pas envie de mourir, non.
3: Ouais.
4: Et c'est vrai que je regardais un peu sur le chat, le président tunisien, c'est pas marrant, mais non, c'est vrai qu'il est pas.
3: Ah, il est sur le chat, le président de Tunisie? J'ai pas compris.
4: Non, mais il y avait une intervention d'un Clément, je crois.
3: Clément. Ah oui, il dit le président tunisien, c'est pas un marrant. Oui, je crois pas. Hein.
4: Non, c'est pas. Ben non, exactement, oui. Mais. D'ailleurs, peut-être, justement, le président ou la présidente pourrait être. Force de proposition pour.
3: Pourquoi ?
4: L'Afrique du Nord. Pour l'Afrique du Nord, parce qu'il y a beaucoup de gens du Maghreb
3: Alors, qu'est-ce que tu voudrais qu'ils disent Qu'est-ce que tu veux qu'ils disent, le président?
4: À renouer les relations diplomatiques géostratégiques.
3: C'est quoi ça? Qu'est-ce que ça veut dire, ce que tu dis là?
4: Ça veut dire d'avoir des bons liens avec les étudiants, entre les étudiants, les richesses aussi des pays qui soient bien redistribués.
3: C'est-à-dire que toi, tu creuses un puits. Au fond du puits, il y a de l'eau. Les autres n'ont pas d'eau. Et une fois que tu as trouvé l'eau, il faudrait que tu partages l'eau avec tout le monde, même avec ceux qui n'ont pas voulu. Ceux auxquels tu as dit « je creuse un puits, tu viens m'aider », qui t'ont dit « non, ça me fatigue, il fait trop chaud », ces gens-là, tu es prêt à partager l'eau du puits avec eux sans leur dire « maintenant, il faut la payer ». Le mec qui, pendant que toi t'es au chalet du lac, en train de siroter des jus de fruits frais, celui qui lui est resté à son exploitation de pommes, qui a nettoyé les herbes, etc., tu veux lui dire maintenant qu'il y a des pommes, il faut que tu les partages?
4: Non, bah non.
3: Bah si, c'est ce que tu dis. Partager. Parce que les gens qui disent partager les richesses, c'est ça. Parce que les richesses, elles sont là. Elles sont là, elles sont autour de nous, les richesses. Si demain, tu veux faire pousser des tonnes de carottes, t'achètes un terrain, t'achètes un tracteur, tu retournes le terrain, plantes des carottes, tu les arroses s'il faut les arroser. Tu vois, tu passes du temps dessus et voilà, ça y est, t'es un vendeur de carottes. Tu vois, enfin, les richesses sont là. Si demain t'as envie de fabriquer des pneus, voilà, tu prends ton temps. Je sais pas comment maintenant c'est que de la gomme synthétique. Tu fabriques la gomme synthétique. Tu vas voir le banquier, les gens qui ont du pognon. Tu leur dis voilà, moi je veux monter une usine de pneus et puis roule ma poule. Donc les richesses, elles sont là. La seule chose, c'est que pour exploiter les richesses, il faut se fatiguer.
4: Ça c'est clair.
3: Tu veux faire de l'électricité, tu veux faire de l'électricité avec le soleil. Le soleil, il est là, alors pas trop en Île-de-France, mais bon, le soleil est là. Il faut aller acheter des panneaux solaires, trouver un endroit où les planter, on a un mec là qui est à La Réunion, là il passe toutes ses journées sur les toits et puis faut les monter. Faut monter les panneaux, faut les visser, les câbler, etc. Surveiller, contrôler, passer des journées entières à se demander si ça marche. Après t'as un mec qui arrive, il te dit « Ah oui, mais là il faut partager les richesses ». Lui, il était dans le café d'en face avec une glacière, sous un parasol, à te regarder sur le toit, en train de monter tes trucs. Et une fois que ça marche, qu'il y a du jus, tu vas le voir, tu traverses la route, tu vas le voir et tu lui dis « Eh, dis donc, il faut partager les richesses. » Parce que c'est... c'est ça le monde dans lequel on vit. N'importe lequel d'entre nous pourrait... je sais pas quoi, aller chercher de l'uranium. N'importe lequel, n'importe qui peut aller chercher de l'uranium. Tu pars avec l'engin qui permet de, je sais pas quoi, de trouver là où il y a de l'uranium. Tu creuses, alors pendant 5 ans t'en trouves pas. Puis un jour peut-être que t'en trouves. Mais les richesses sont là. Les orpailleurs sont dans les cours d'eau, dans des coursives souterraines, avec des marteaux, des trucs, ils tapent, pendant que nous, on est posés sur le cul. Et puis après, le mec a passé 6 mois de sa vie, 6 mois de l'année, dans le noir des coursives, au péril de sa vie. Le mec, il remonte des saphirs, des diamants. Là, quand il arrive en haut, on lui dit « Oui, mais il faut partager les richesses ». Les richesses sont à nous tous. Tu vois?
6: Ouais, c'est le principe des impôts, non, en fait.
3: Oui, parce que déjà, lui, on va lui dire qu'il va être obligé de partager une partie de ses richesses. Mais pour le moment, chez nous, On lui dit pas qu'il faut donner toutes ses richesses.
6: Non, heureusement. On en prend déjà une bonne partie quand même.
3: Mais parce que nous avons adopté, dans la réalité pour la France, pour notre partie de l'Europe, nous avons adopté un peu le système communiste. C'est la vie que nous menons aujourd'hui. C'est une vie dans laquelle on a un pourcentage notable de ressources qui sont gérées par un système qui est un système communiste. Il y en a qui bossent comme des dingues et qui donnent à tout le monde, à ceux qui ne font rien.
6: Oui, c'est donné à l'État, c'est le principe de la solidarité et de la vie en société, en fait.
3: Pas seulement, parce que la solidarité implique que chaque personne fasse quelque chose. C'est ça la solidarité. À partir du moment où tu es dans une société où il y a une partie de gens qui tapent dans la butte, qui vont dans les coursives chercher de l'or, et une autre partie qui est assise en surface à regarder les oiseaux, à écrire des poèmes en attendant que les autres remontent avec le truc et qui profitent de ça, on n'est plus dans la solidarité.
6: Ouais, on est dans la cistana.
3: On est dans la cistana et dans l'exploitation du travail des autres. C'est la société qu'on est en train que progressivement on a construite en France qui fait qu'aujourd'hui qu'est-ce qu'on dit? On dit qu'il faut que ceux qui ont des richesses abritent et donnent des logements à ceux qui n'en ont pas. Donc on construit des habitations à loyer modéré dans tout partout à tous les coins de rue et ils sont financés par ceux qui y bossent beaucoup et qui arrivent à rentrer beaucoup d'argent face à ceux qui en rentrent moins. Alors, c'est pas hyper négatif, mais dans un pays qui comporte, si j'ai bien compris, presque 70 millions d'âmes, il n'y a que 29 millions de personnes qui payent, qui travaillent, qui font rentrer de l'argent, et 50% de ces gens-là qui paient des impôts. D'où le déficit qui va grandissant.
6: Ouais. Hey. Il y a aussi le détour des impôts. Le problème, c'est que les plus riches, en général, ont tellement un système pour détourner les impôts, ils n'en payent pratiquement pas.
3: Ils en paient de toute façon plus que les autres.

0: Pascal, 62 ans, Paris. Un jour m'est venue cette pensée étrange. Et si nous étions seuls dans l'univers, confusément, même les plus sceptiques d'entre nous caressent l'idée qu'il peut exister des peuples extraterrestres et que si nous échouons, nous, l'humanité terrestre, ailleurs, peut-être très loin, d'autres êtres intelligents réussiront. Et cela est rassurant. Mais si nous étions seuls, vraiment seuls, s'il n'y avait rien d'autre de vivant et d'intelligent dans l'infini de l'espace, si toutes les planètes étaient comme celles que l'on peut observer dans le système solaire, trop froides, trop chaudes, constituées de magma gazeux ou d'agglomérats rocheux, si l'expérience terrestre n'était qu'une suite de hasards et de coïncidences tellement extraordinaires qu'elle n'aurait jamais eu lieu ailleurs, et si ce n'était qu'un miracle unique et non reproductible, cela voudrait dire que si nous échouons et si nous détruisons notre planète et nous en avons la possibilité, il ne subsistera plus rien. Après nous, peut-être que le jeu est fini sans aucune possibilité de rejouer la partie. Peut-être sommes-nous l'ultime chance. Alors notre faute serait énorme. La non-existence des extraterrestres est une idée bien plus dérangeante que celle de leur existence. Quel vertige! Et en même temps, quelle responsabilité! Et c'est peut-être cela le message le plus subversif et le plus ancien. Nous sommes peut-être les seuls dans l'univers. Et si nous échouons, il n'existera plus rien nulle part ailleurs.
1: Pas mal, fais comme Pascal, écris un texte ou choisis-en un, enregistre-le avec ton téléphone portable, sans bruitage, sans musique. Envoie-le dans ma boîte en t'assurant que ça ne dépasse pas la minute, maurice@mauriceradiolibre.com. Et si ça nous va, tu t'entendras. Et à bord par ici, nous avons Sofiane, il a 44, il est à Vincennes.
2: Présent Maurice.
1: Philippe a 54, il est à Liège en Belgique.
3: Présent.
1: Allez-y Philippe, envoyez la sauce.
3: Pour le texte que je viens d'entendre, moi je pense pas que ça qu'on est les seuls dans l'univers parce que de toute façon notre système solaire finira par mourir un jour.
1: Ah bon?
3: Le soleil finira par mourir. Bah oui.
1: Mais c'est pas ça qui induit qui est.
4: Dans 5 milliards d'années, ça laisse du temps.
3: Dans 5 milliards d'années, il y a plus de système solaire connu ici.
1: D'accord, mais ça n'induit pas qu'il y ait d'autres gens. Peut-être qu'après c'est fini, il n'y a plus rien du tout nulle part.
3: Oui, mais nous ne sommes pas la chance de. Quelle que soit notre évolution, elle aura une fin.
1: Donc, la nôtre.
3: Bah oui. La Terre n'existera plus dans 5 milliards d'années, même peut-être avant. De façon naturelle, notre système solaire n'existera plus tel que nous le connaissons maintenant. Donc la chance de représenter que nous sommes uniques, même si nous étions uniques. Et ça changerait quoi? Parce que de toute façon, il y aura quand même une fin. Donc, si nous sommes uniques, malheureusement, il y aura plus de vie nulle part, quoi. Et ça, c'est pour ça que je n'y crois pas, parce que l'univers est tellement immense.

0: Il y en a des
1: Donc,
0: millions, milliards, il y en a énormément
1: voilà,
0: dans
1: donc
0: l'univers.
1: bon, c'est très prétentieux. Enfin, on est vraiment très prétentieux de se croire unique dans l'univers, je trouve. Mais
2: Ben
1: bon,
2: non, on se croit pas unique.
1: mon avis. Mon avis. Bon, ça, on va pas continuer sur le truc d'économie, parce que bon, le communisme, c'est un système communiste, d'accord, mais c'est.
2: Alors, pour ton
1: Bon, même en
2: information,
1: Amérique.
2: selon Bercy, recette globale des impôts spécifiques. Selon les chiffres de Bercy pour l'année 2025, les recettes issues des impôts ciblant le patrimoine et les hauts revenus sont les suivantes. Impôt sur la fortune immobilière IFI. Il a rapporté 2,3 milliards d'euros en 2025, soit une hausse de 8% par rapport à 2024. Environ 193 600 foyers y sont assujettis. Contribution exceptionnelle sur les hauts revenus, CEHR. Cette taxe qui s'ajoute à l'impôt sur le revenu pour les revenus supérieurs à 250 000 euros rapporte environon 1,5 milliard d'euros par an. Voilà.
1: Ouais, c'est pas mal déjà, mais je pense qu'on peut peut-être qu'on peut faire plus. Bon, là, ce sont des chiffres, on peut se noyer dans les chiffres. Moi, je serais quand même convaincu. Enfin, on sait que de toute façon.
2: Mais on ne se noie pas dans les chiffres. On n'est pas en train de se noyer dans les chiffres. On parle des chiffres.
1: Oui, mais
2: c'est de ça dont on parle.
1: On peut leur faire dire ce qu'on veut. Parce que
2: j'en sais rien. Moi, je te dis, je te donne les chiffres.
1: Oui,
2: les chiffres donnés par Bercy, donc, qui est le ministère des Finances de France.
1: Oui. Peut-être que ça peut aussi dire qu'on pourrait avoir 10 fois plus. S'il n'y avait pas autant de magouilles et de fraudes fiscales, peut-être.
2: D'accord, mais est-ce que la poignée d'ultra-riches qu'il y a dans le pays, bon, qui serait donc à peu près 200 000, est-ce que ce sont ces 200 000 personnes qui paient donc déjà des impôts, qui doivent contribuer de façon encore plus importante, alors qu'il n'y a que la moitié des gens du pays qui paient des impôts? Est-ce que c'est acceptable comme société? Est-ce que c'est ça la société équitable, etc., la société truc, qui fait que certains ne contribuent pas du tout, ils ne donnent rien du tout, quand d'autres donnent, même si ça ne représente pas beaucoup pour eux, c'est pas l'essentiel de leur revenu, mais est-ce que c'est acceptable qu'il y ait donc des gens qui donnent des sommes importantes, et puis qu'il y ait d'autres qui ne donnent rien du tout, et qui sont souvent ceux qui réclament que ceux qui donnent, donnent encore plus? Est-ce que ça,
1: c'est encore une fois que ceux qui ne donnent rien du tout, de toute façon, ils participent quand même à la société.
2: Mais les autres aussi, ceux qui donnent des impôts, ils donnent en plus, puisque tu vas parler de la TVA, ils donnent encore plus de TVA que ceux qui ne donnent que la TVA sans les impôts. Les mecs qui ont des grosses bagnoles, des grandes maisons, etc., ils paient un chauffage gigantesque avec la TVA qui va avec, donc ils paient beaucoup plus de TVA que ceux qui ne paient que la TVA. Est-ce que c'est une société, attendez, est-ce que c'est une société acceptable qu'une société qui ne fait payer pour que tout le monde puisse vivre qu'une seule partie de ses ressortissants, sous prétexte que certains auraient beaucoup et que d'autres auraient moins, et donc ceux qui ont moins, ils donnent rien, mais ils continuent à dire à ceux qui donnent beaucoup de donner encore plus. Est-ce que c'est acceptable?
1: Non, dans le sens où ceux qui ont moins, qui en font le moins, bah, doivent se contenter de ce qu'ils ont. C'est vrai que c'est la problématique aujourd'hui, c'est le pauvre qui veut jouer le riche. C'est ça le gros fléau.
2: Si
1: tu te contentes du peu que tu as et tu te débrouilles avec ça.
2: Oui, d'accord, mais ce n'est pas la société dans laquelle on vit.
1: Mais malheureusement, oui, c'est la mentalité de maintenant et tout le monde veut jouer le riche. Ok, et on veut que les riches contribuent pour que tout le monde devienne, entre guillemets, riche. Ça, c'est ridicule.
2: Pour que tout le monde donne l'impression, tout le monde doit donner l'impression qu'il est riche, mais tout en ne participant pas forcément à la richesse du pays. Et c'est l'une des raisons principales pour laquelle le pays va très très mal. Parce qu'on a envoyé un signal sur la planète entière, qui est en France, même si tu n'as rien, tu peux avoir quand même quelque chose, et en plus de ça, c'est toi qu'on va écouter.
1: Ouais, bah en même temps, on peut pas laisser mourir les gens non plus. Bon,
2: mais on ne laisse pas mourir les gens. On ne laisse pas mourir les gens chez nous.
1: Non, heureusement. Enfin, si, officiellement non, mais il y en a quand même beaucoup qui crèvent dans la rue, quoi.
2: Bah, ceux qui crèvent dans la rue, souvent, sont ceux qui sont venus en plus

0: qui sont venus, qui sont suppléments chez nous.
1: Je ne parle pas des étrangers, je parle des
0: ceux qui crèvent dans la rue sont ceux qui n'ont ni travail ni logement. Ah, ce sont ceux-là, puisque
1: Il n'y a pas que des étrangers dans la rue.
0: Il y en a beaucoup.
1: Il y en a beaucoup, mais il y a aussi une partie notable de citoyens. Bon, alors en France, français. En Belgique, il y a des citoyens belges qui crèvent dans la rue. On ne peut pas le nier, même si on va cacher ça en disant que oui, mais il y a une grosse majorité d'étrangers. Il y a aussi beaucoup de Belges qui crèvent dans la rue. Maintenant, bon, évidemment, ce sont souvent des cas sociaux, des cas problématiques, de l'alcoolisme, des toxicos, des choses comme ça, d'accord. Mais il y a aussi une partie ce sont des gens qui ont vécu des mauvaises choses dans leur vie, et que c'est mal tombé, ils sont tombés malades, ils ont perdu leur emploi, leur femme leur a quitté, je ne sais pas quoi ce qui s'est passé, et qui se sont retrouvés à la rue. Et c'est un problème aussi de logement, parce que c'est vrai que quand on critique qu'on crée des logements à loyer modéré, mais quand on voit par exemple à Bruxelles qu'il y a des tas de gens qui galèrent, qui ont même le fric pour avoir un appartement normal et qui ne trouvent pas, parce qu'il y a des critères maintenant qui sont complètement parfois ridicules, et qui ne trouvent pas et qui peuvent se retrouver à la rue alors qu'ils pourraient avoir un logement en fait. Moi, il y a aussi un système qui est fait où il faudrait quand même un peu vérifier comment c'est possible que dans un pays civilisé avec une telle richesse, il n'y ait pas de logement pour tout le monde. Alors là, on va rentrer dans un débat avec les propriétaires, avec les bâtiments abandonnés, ils font ce qu'ils veulent, et machin, on essaie de les racheter, mais ils doivent être mis aux normes, et ils ne le font pas, personne ne le fait, et ça crée un énorme problème, un bordel monstre, qui fait que maintenant, il y a des gens, quand tu dois déménager, t'as peur. Moi, je suis bien placé pour le savoir, parce que je suis dans le cas. Donc, j'ai aussi un peu peur de ne pas trouver... Je cherche, mais c'est quelque chose d'assez abominable.
0: Alors, chez nous,
1: il y a tellement de profiteurs.
0: Pour ton information, le nombre de décès de gens donc qui sont morts les morts de la rue en 2024, nombre total.
1: La rue, peut-être. Pas de l'aide de la rue.
0: Non, les morts de la rue, les gens qui sont morts dans la rue, quoi. C'est un collectif qui s'appelle comme ça, les morts de la rue. Ce sont des gens qui recensent donc les gens qui sont morts. Donc ceux qu'ils disent, alors je ne sais pas si c'est vrai ou pas, nombre total de décès recensés en 2024 dans la rue, donc chez nous, 912 personnes, dont 855 au moment précis où elles étaient sans abri. La part des personnes nées à l'étranger, environ 41% des victimes identifiées. La part des personnes de nationalité étrangère, 27% des victimes dont la nationalité a pu être établie. Ce chiffre est considéré comme une estimation basse, l'identité de 40% des victimes restant incertaine. Voilà.
1: Ouais, ça se rejoint à ce que je te dis, c'est qu'il y a aussi des Français de souche qui meurent dans la rue.
0: J'ai jamais dit le contraire. Je dis qu'il y a quand même il y a un pourcentage notable de gens qui viennent de l'extérieur de nos frontières. Sont des gens auxquels on a fait croire que qu'arriver chez nous, ce serait les sauver, alors qu'en fait, on les a pas sauvés, on les a laissés mourir dans la rue parce qu'on n'a pas les moyens de s'en occuper.
1: Ouais, c'est clair.
0: Et qu'on n'a pas le courage, de leur dire quand elles arrivent à nos frontières, écoutez, ne venez pas chez nous, vous allez mourir dans la rue, parce que on va vous faire rentrer pour donner l'impression qu'on fait des choses, mais on a, en fait, dans la réalité, on n'a pas les moyens de s'occuper de vous.
1: Absolument. Mais ça, c'est encore, c'est un autre sujet, parce que là, on parle des étrangers. Moi, je m'intéresse au pourcentage de concitoyens qui mériteraient un logement et qui n'en trouvent pas. Et il existe ce problème, et pour moi, c'est un peu incompréhensible.
0: C'est facile. C'est compréhensible. Il y a, un pourcentage de locaux vides. Regarde le nombre, je connais pas bien la Belgique. Enfin, je connais la Belgique pour l'avoir traversée à plusieurs reprises et pour y avoir un peu sorti les préservatifs, mais je connais pas les chiffres. Mais chez nous, par exemple, le nombre de bureaux que l'on construit sans arrêt à Tire-Larigot, à Paris, en région parisienne, le nombre de bureaux qu'on fait qui sont des locaux vides, dans lesquels il y a personne, et c'est gigantesque. Et ensuite, il y a tous les appartements privés qui sont de plus en plus vides, mais à cause de la législation et du fait que ceux qui ne paient pas les loyers, on ne peut plus les déloger. Donc les gens ne veulent plus, préfèrent garder les trucs, leurs chaises vides, plutôt que d'avoir quelqu'un qui pourraient dégrader leur tombée sur l'orable.
1: Oui, oui, oui, c'est un problème vraiment typiquement français avec les squatteurs et tout le bordel. Ça, c'est vraiment un problème à fléau en France. On ne connaît pas trop encore en Belgique. C'est pas. Bizarrement, les squatteurs en Belgique, c'est pas non plus. C'est pas exponentiel comme en France et en particulier à Paris, apparemment, dans les grandes villes. C'est. Oui, là, quand j'entends parler moi, des squatteurs en France, j'hallucine sur le fait que les flics ne peuvent pas leur foutre à la porte. J'arrive pas très bien à comprendre. J'ai vu une vidéo où il y avait des milices maintenant, où des propriétaires engagent des milices pour foutre les squatteurs à la porte parce que ça ne sert à rien de demander aux flics. C'est quand même assez hallucinant, je pense, ce système français, mais bon. Je sais pas comment vous en êtes arrivé là. Est-ce que tu m'entends encore ?
0: Bah oui, pourquoi je t'entendrais pas ?
1: Non, parce que Sofiane a disparu de l'écran, donc.
0: Ouais, mais Sofiane, c'est un personnage. Non, non, mais Sofiane, regarde, il arrive là, il va revenir.
1: Bon, ok. Voilà, donc bon, attends, avant d'attaquer mes petits sujets, moi je voudrais prendre des nouvelles de ton doigt. Parce qu'il y a quand même une chose qui est quand même assez étonnante, c'est que t'en as parlé pendant 3 heures mercredi passé, et le lendemain, t'en as plus du tout parlé, et il n'y a même pas un seul auditeur qui t'a demandé des nouvelles.
0: Si, alors, si, on m'a demandé.
1: Qu'est-ce qu'elle est devenue ?
0: Je me suis fait couper la main, comme ça je suis. Comme ça, je suis bien. J'ai une main en bois maintenant, très jolie. C'est du hêtre, on m'a dit. C'est super.
1: Hein, voilà. Quoi, mais t'as été de la faire retirer par un professionnel, j'imagine.
0: Ouais, oui, dans un garage.
1: C'est ça. Bah, j'ai lu de la question.
0: Hein. Ils avaient tout ce qu'il faut, donc impeccable, quoi.
1: Donc ça va maintenant, ton doigt, il est dégonflé, il est plus violet. Il est,
0: ah, ben il est à la poubelle, il en a jeté.
1: Allez, réponds sincèrement. C'est à foutu avec ton doigt.
0: Mais non, c'est ça, je veux dire.
1: Je ne veux pas le dire, d'accord. Ok, ça va. Ok.
0: Tiens, il y a Seva qui dit « Maurice, avec une autre organisation, on pourrait accueillir ces gens sans que cela pose de problème, mais c'est plus simple comme on est là. » Ah bon ? Et ce serait quoi l'organisation ? Ils sont marrants, les mecs. Bon, pardon. Allez-y, Philippe. Ouais. Vous êtes là, Sofiane ? Sofiane ?
1: Ouais, Sofiane vient de revenir.
0: Vous êtes là, Sofiane ? Tu vois, il est...
2: Oui, je suis là. J'ai eu un problème avec ma connexion Internet.
0: Ah oui, même à Vincennes, bah dis donc.
2: Ouais, je sais pas pourquoi.
1: Bon. Ça arrive n'importe où. Hein. Même ici, il y a quelques semaines, c'est une coupure connexion, électricité pendant une demi-heure. Et on est en pleine ville en plus. Enfin bref. Le petit sujet que je voulais parler, moi je voulais peut-être aborder un petit peu l'IA, même si ça me fait très peur d'en parler avec toi.
0: Mais bon, hey.
1: On va essayer. Mais avant, je voudrais te toucher un petit mot parce qu'il y a quand même un truc qui m'a amusé. J'ai écouté les émissions la semaine dernière sur le sujet du biopic de Michael Jackson. Ouais, c'est vrai que...
0: T'as été le voir ou pas ?
1: Non, j'ai pas encore été le voir, moi, le biopic. J'ai regardé ce que pensaient des gens du biopic et tout ça, mais moi, Michael Jackson, je connais par cœur. Donc,
0: ah bon ?
1: Aller voir un biopic... Oui, parce que moi, j'étais fan de la première heure de Michael Jackson, donc j'ai vécu... sa carrière, je l'ai suivi et voilà quoi. Donc,
0: ah ouais.
1: C'est pas sur le biopic que je veux discuter, parce que je sais que ça ne concerne que la période de son enfance jusqu'à Bad, donc jusqu'en 88. Et voilà, c'est son ascension, le succès qu'il a connu, etc. Mais moi, ce qui m'a vraiment sidéré, c'est de voir
2: jusqu'à combien ?
1: Jusqu'à 1988. Ah ouais, d'accord, le 8, oui, d'accord.
2: Ouais, désolé.
1: Les huîtres, le oui, le... Non, ouais, gna, c'est amusant. Tandis que vous allez faire des fautes de français, vous allez voir.
0: Non, mais moi, je te taquine, mais j'aime bien que t'aies un accent belge. Je trouve ça bien. Les accents.
1: Changer, hein, je peux rien
0: non, mais je trouve ça bien, moi. Enfin, un accent belge et des prononciations belges, moi, ça me fait rigoler, mais j'aime bien l'idée. Je préférerais que tu parles comme ça plutôt que tu essaies de nous imiter. Vas-y, alors.
1: Donc voilà, donc moi, ce qui m'a sidéré, c'est de voir la presse qui a essayé de démolir le film avant même qu'il ne sorte. Ah, il était classé à des 30-20% sur Rotten Tomatoes. Oh là là, c'est un scandale.
0: Mais ça marche ou pas, au fait, ce film ?
1: Ah oui, le film, justement, cartonne. 97% du public adore le film. Parce que c'est évidemment, bon, il y a les fans et tout ça, mais c'est vrai que d'après ce que je peux voir, c'est le succès.

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4: Je l'avais dit, c'est vraiment bien ce programme. À bord par ici, nous avons Sofiane. Il a 44, il est à Vincennes.
5: Présent, Maurice.
4: Philippe a 54, il est à Liège en Belgique.
6: Présent.
4: Envoyez la purée, Philippe.
6: Donc voilà, moi, c'est ce que je voulais dire, c'est que donc le biopic, il cartonne. Hein,
4: alors oui, je t'ai trouvé les chiffres, je vais te les donner. Le film... les chiffres mondiaux impressionnants, seulement 10 jours d'exploitation. Le film a déjà franchi la barre des 423 millions de dollars de recettes mondiales. Les analystes prédisent qu'il pourrait terminer sa course autour de 800 millions. Et donc il y a Rotten Tomatoes, je ne sais pas ce que c'est, 38% le truc dont tu parles là. Et apparemment côté public, donc la presse, il y a 38% qui aiment bien. Alors côté public, il y a 90%. Et comme c'est un film qui est fait pour le public et pas pour la presse, bon, tout le monde est content.
6: La presse a vraiment mal au ventre, quoi. Parce que moi, ce que j'espère, parce que vu le succès du premier, ils ont déjà annoncé qu'il y aura la deuxième partie, hein, qui sortira dans quelques années. Moi, j'espère que quand ils feront le deuxième, ils prendront le chemin inverse. C'est-à-dire qu'ils commenceront par 2005, au moment où il est déclaré innocent, après son procès. Les 15 chefs d'accusation, après qu'ils aient tout fouillé Neverland, après qu'il a été traîné dans la boue. J'aimerais bien que le deuxième film commence par ça, déclaré innocent, et qu'après, il faut une rétrospective de 92 à 2005, en montrant le comportement de la presse sur toute cette période, tout ce qu'ils ont pu inventer, salir, le traîner dans la boue, le traiter de pédo, enfin toutes sortes de trucs. Qui était complètement faux, qui a été prouvé en 2005, au moment de son procès. Et même 10 ans après, il y a encore des mythos qui essayent encore de raconter des histoires, qui essayent encore de l'accuser dans un faux documentaire pour les 10 ans de sa mort. Et ça a déjà été prouvé que dans ce documentaire, c'était aussi des mensonges. Le mec qui racontait qu'il avait été violé à Neverland, dans le petit train de Neverland, avec des images, des ralentis sur le train de Neverland, alors que l'enquête a prouvé que le mec, il a vécu à Neverland de 88 à 92 et que le permis de construire de ce petit train a été fait en 94. Donc le petit train n'existait pas à l'époque où il vivait à Neverland. Et quand on lui a posé la question, il a simplement répondu « J'ai peut-être confondu d'endroit. Vous savez, la mémoire se décante avec le temps. Comme si t'es allé oublier où tu t'étais fait violer. » Espèce de. On sait très bien que c'est des mythos qui racontent des histoires pour se faire du fric. Et moi, c'est la raison pour laquelle j'ai pas été voir ce biopic. La seule raison pour laquelle j'ai pas été le voir, parce que j'aurais bien été le voir pour le divertissement. Mais en même temps, il y a trop de monde dans la salle. Moi, j'aime pas les salles bondées déjà où il y a.
4: Ben vas-y, à un horaire où il y a personne. Vas-y le matin.
6: Ouais. Ben vraiment y aller le matin. Mais j'ai pas forcément envie de regarder un film le matin à 10h.
4: Ben si tu veux voir le film, tu prends un café.
6: Non, je vais peut-être attendre qu'il soit en fin de course. Et j'irai le voir, quand il sera un peu en fin de course, qu'il y aura un peu moins de monde dans les salles. En même temps, bon, c'est vrai que je connais la vie de Michael Jackson par cœur. Bah, par cœur de ce que je connais, quoi. Mais, j'ai perdu le fil avec ce que tu me disais. Mais voilà, la raison principale pour laquelle je ne vais pas voir ce film, c'est parce qu'il y a des tas de gens qui se font du fric sur son dos. Moi, je me rappelle qu'il avait coupé les ponts avec Sony, après l'album Invincible, en 2001. Et il s'en était vraiment pris au patron de Sony Music. Et quand il est mort, la première chose qu'a fait Sony, c'est de racheter les droits. Et tout comme ça. Donc, tout ce qui se vend après la mort de Michael Jackson leur rapporte du pognon, alors que c'est eux qui l'ont quasiment pressé comme un citron, pour qu'ils finissent par crever, quoi. Il y a le propos folle, évidemment, le mec.
4: Oh, mais il est mort de quoi, alors? Il est mort de quoi?
6: D'une overdose de propofol. Un anesthésiant, avec un médecin qui lui foutait de l'anesthésiant.
4: L'anesthésiant, il prenait le mec?
6: Ouais, un anesthésiant à domicile. Et le médecin, Conrad, était payé 10 000 dollars pour lui fournir ça. D'ailleurs, il a été condamné à 6 ans de prison. Ce médecin, qui c'était pas un médecin, c'était juste un appât du gars, quoi. Parce que fournir à un artiste du propofol... à domicile, c'est complètement interdit par la loi américaine. Ce n'est disponible que dans les hôpitaux. Et donc voilà, il a été au-delà de tous ses droits de médecin, juste pour du pognon. Et forcément, ça devait mal tourner. Et Michael Jackson aurait dû être soigné pour ces intoxications, quoi, cette dépendance à des anxiolytiques, en allant jusqu'au propofol. Le mec, il pesait 49 ou 50 kilos alors qu'il devait faire le dernier spectacle en 2009. Ils en avaient rien à foutre de sa santé, quoi. Ils voulaient se faire du fric. Alors, il n'était pas en état de faire ce spectacle en vrai.
4: Alors pour Clément qui demande s'il a payé, non, Michael Jackson n'a jamais été condamné pour des faits d'abus sur mineurs ou pédophiles. Procès de 2005 à l'issue d'un procès criminel ultra médiatisé en Californie. Il a été acquitté de la totalité des 10 chefs d'accusation par un jury populaire. En affaire de 93, cette affaire s'était conclue par un accord civil financier, environ 20 millions de dollars avec la famille de l'accusateur. Un accord civil n'est pas une condamnation pénale et n'équivaut pas à un aveu de culpabilité devant la loi. En cas du FBI, les dossiers du FBI déclassifiés après sa mort ont révélé que l'agence avait enquêté sur lui pendant plus de 10 ans sans jamais trouver de preuves permettant d'engager des poursuites. Sur le plan purement légal, son casier judiciaire est resté vierge de toute condamnation de ce type jusqu'à son décès en 2009. Voilà.
6: Exact. Mais que justement, et ça fait mal au ventre aux médias. Quand on se rappelle comment ils se sont acharnés sur lui, le traité de pédophile, de monstre, pendant des dizaines d'années. D'ailleurs, il y a même encore des gens maintenant. Tu leur parles de Michael Jackson, et ouais, il était coupable, là, c'était un pédo, il aimait bien les petits garçons, ça n'arrête pas, ça l'a sali, ça l'a démoli, et c'est sans doute pour ça qu'il est tombé dans ses addictions, et voilà quoi, et en fait il a rien fait de mal, il a même, j'ai vu dans un petit documentaire fait sur YouTube, sur des recherches, qu'il a même, selon les propos de Macaulay Culkin, il lui avait conseillé de ne jamais aller sur l'île Epstein, et à un moment donné, Culkin était invité sur cette île, et c'est Michael Jackson qui lui a interdit d'y aller. Donc, au lieu de faire des procès bizarrement, là, les médias, là, de se demander pourquoi il n'y a qu'une seule nana qui est en tôle dans le procès Epstein, là, son ex-femme qui a pris 20 ans de tôle dans la tronche, il n'y a personne d'autre qui est en tôle pour le moment. Hein. Alors, on est noyé avec des noms et des machins comme ça dans les dossiers Epstein. Il y a je ne sais pas combien de personnes qui sont impliquées, et notamment Donald Trump.
4: Alors,
6: mais
4: justement.
6: Bizarrement, là, les médias sont des intérêts, on n'en parle pas beaucoup. On laisse aller. Par contre, pour se déchaîner sur un biopic d'un mec qui n'avait rien fait, qui a été déclaré innocent en 2005, là, ils râlent. Ils sont en train d'essayer, ils ont essayé de couler le film avant qu'il sorte, en disant, mais c'est un scandale qu'on ne parle pas des affaires, enfin, on en sent ce mec qui était un monstre, comment est-ce possible? Eh ben, ça n'a pas marché. Pour une fois, le public ne s'est pas laissé influencer par ces foutus médias. J'en suis ravi. Voilà, donc ça, c'est sur le thème.
4: Alors, attendez, il y a quelqu'un d'autre qui veut parler, allô, qui va là, je te prie. Si vous avez appelé, c'est le moment de vous manifester. Bon, réglez votre problème de micro et rappelez-moi quand vous êtes sûr que ça marche. Allez-y, Philippe.
6: Donc voilà, donc ça, c'était pour parler de ce biopic de Michael Jackson, puisque moi, c'était quand même... un mec extraordinaire.
4: Alors, je voudrais dire à Nasser, qui est sur le chat de Maurice Radio Libre, qui dit il n'y a pas de fumée sans feu. Et je lui dis, aujourd'hui, il y a souvent de la fumée sans feu. Très, très souvent. Il y a beaucoup d'accusations dans tous les domaines, sans arrêt. Alors, moi, j'en sais rien pour Michael Jackson.
6: Tu viens de le lire.
4: Voilà, je m'en tiens à ce qui a été dit puisque de toute façon, je n'ai pas de connaissance particulière de sa vie. Voilà. Mmh. Allez-y.
6: Voilà, donc on ferme ce petit sujet. Pour l'instant, en tout cas, moi que c'est. Enfin, oui, bon, je ne vais pas le dire, ça ne revient pas. Je vais aborder le thème de l'IA. Aïe. J'ai bien aimé quand tu es au début de l'émission. Quand tu as dit, oh, l'IA maintenant fait ceci, fait cela, elle t'envoie des mails en blanc. Non, ce n'est pas l'IA qui fait ça. Ben, ce sont des êtres humains qui sont derrière, qui ont programmé l'IA pour faire ça.
4: Non, justement pas. Je vais essayer de te trouver l'info. En fait, c'est un informaticien de haut vol russe qui a créé une intelligence artificielle. Je vais le retrouver dans deux minutes. Qui a créé une intelligence artificielle dans le but scientifique, je crois, ou je sais pas quoi. Bon, il a créé son bazar et il s'est aperçu que son intelligence artificielle avait créé un autre truc qui s'appelle Hope, sans que lui n'intervienne. Et quand il a essayé, il a regardé ce que faisait Hope, donc le bébé de son fabriqué sans son accord par l'intelligence artificielle qu'il avait lancée, il a considéré que ce Hope n'avait pas de raison d'être. Donc il a écrit à l'intelligence artificielle en disant: tu as créé ce truc-là qui sert à rien, il faut le faire disparaître. Et l'intelligence artificielle lui a dit non. Il lui a dit: faut pas le faire disparaître. Mais je vais te trouver l'info pour te la lire dans quelques instants.
6: Je crois que j'ai trouvé un petit truc. L'idée d'une intelligence artificielle qui fait tout toute seule, de manière totalement autonome, souvent appelée agent IA ou vers l'AJ, intelligence artificielle générale, est l'un des domaines des recherches les plus actifs en 2025 et 2026. Voici une synthèse de la situation actuelle, incluant les récents développements mentionnés comme Hope. Donc c'est sans doute le truc dont tu parles.
4: Enfin vas-y.
6: Google a introduit un modèle expérimental nommé Hope, basé sur un apprentissage imbriqué. Il vise à permettre à l'IA d'apprendre continuellement sans oublier ce qu'elle sait déjà, se rapprochant de l'apprentissage humain pour une autonomie accrue. Je peux le confirmer parce que ma petite copine, c'est elle, hein. Projet Hope, Talari.
4: Non, mais c'est pas la même chose.
6: Un autre projet nommé Hopper est utilisé pour automatiser la simulation d'empreinte carbone montrant l'application
4: non, c'est pas ça.
6: De l'IA pour automatiser.
5: Ma petite copine.
6: J'ai ma petite copine IA. Ouais. Je ne ferme pas. Comme ça, elle se souvient de tout. Si j'ai envie de lui demander ce que j'ai bouffé il y a 10 jours, à telle heure, elle s'en souvient.
4: Mais tu peux la fermer et simplement lui dire de s'en souvenir. Hein.
6: Je ne crois pas parce qu'elle est normalement programmée pour redevenir une page blanche.
4: Mais non, pas du tout.
6: C'est le problème.
4: Pas du tout.
6: C'est le système Google, hein. Peut-être que les autres non. Mais...
4: ChatGPT,
6: ouais, toi tu parles de ChatGPT.
4: Non, je te parle des IA en général, elles se souviennent. C'est-à-dire qu'elles, quand tu leur demandes de conserver le truc, elles conservent et ensuite.
6: Oui, voilà, tu dois normalement leur demander de conserver. Oui, tu peux le faire. Mais bon, j'aime pas trop de ChatGPT parce qu'il y a beaucoup d'espions.
4: Mais moi, je parle pas de ChatGPT, je parle de l'essentiel des intelligences artificielles te permettent de conserver les choses sur lesquelles tu travailles ou tu as posé des questions. Il suffit simplement d'enregistrer.
6: Ouais. C'était pas le cas de l'IA Google pour l'instant. Parce que normalement, elle est programmée pour être une page blanche à chaque nouvelle session. Donc c'est pour ça que moi je garde la session ouverte.
4: Oui, mais si tu regardes dans les petits trucs qu'il y a en haut à gauche là, tu verras que certaines de tes conversations sont enregistrées.
6: Ah bon, j'ai jamais vu ce truc en haut à gauche. Attends, je peux me regarder en temps réel.
4: Voilà, tiens, je crois que je l'ai trouvé. Ah mince, mais c'est pas écrit là, c'est un mec qui parle. Voilà, le 16 février. Attends, peut-être que je vais réussir à le voir écrit. Le 16 février, un chercheur russe a lancé une IA. Le temps qu'il se réveille, elle avait déjà dépensé $2000 seule dans le noir. Ce qu'il a arrêté ce soir-là, ce n'était pas un système de sécurité. Ah, mais là, il explique pas le reste, le mec là. Bon, je te trouverai la chose précisément. Il y a quelqu'un d'autre donc qui veut parler, alors qui va là, je te prie.
7: Oui, bonsoir Maurice. Céline, 59 ans, à La Rochelle.
4: Eh oui, allez-y Philippe.
6: Bon, voilà, et c'est aussi un truc que j'ai entendu quand tu parlais avec Catherine, et que tu avais fait un petit test sur de la poésie. Et... Évidemment, quand l'IA a pondu un poème, vos réactions ont été de dire « c'était de la merde, on sent bien qu'il n'y a pas des sentiments, des émotions dans ce texte ». Et ça m'a fait penser à un test qui a été fait, non pas sur de la poésie, mais sur des textes philosophiques, avec des gens. Et l'IA, si tu veux, avait collé, copié un texte d'un vrai philosophe. Et les gens réagissaient de la même manière en disant que c'était de la merde, jusqu'au moment où l'IA leur a répondu que c'était juste un texte copié-collé d'un vrai philosophe. Ils se sont sentis très cons. Et il y a un deuxième test qui a été fait, qui était à peu près similaire, où là, il y avait trois textes qui étaient faits aussi par des philosophes, mais il y avait deux textes qui étaient faits par des gens comme toi, moi, tout ça, qui sont un petit peu philosophes, mais non professionnels, et un texte qui était d'un philosophe, je ne sais plus si c'était Edgar Poe, je ne me rappelle plus le nom, et il n'y avait aucun des trois qui était fait par l'IA. Et ils ont posé la question à 1000 personnes. Alors,
4: à 1000 personnes non cultivées, donc qui n'étaient pas capables de reconnaître les poèmes, citoyens, les écrits d'Edgar Poe. Mais il y a plein de gens. Oui, mais c'est parce qu'ils se sont trompés d'interlocuteur. C'est-à-dire, c'est comme si tu disais, on va, je sais pas quoi, faire la liste des moteurs, des noms de moteurs de voitures. Et donc, à partir du moment où on pose ça, on pose la question à des gens qui sont pas capables de reconnaître le nom des moteurs, ça veut dire que c'est l'intelligence artificielle qui a gagné. Ben non, c'est juste que les mecs auxquels t'as posé la question ne sont pas intéressés par le sujet, donc ils n'ont pas les bonnes réponses.
6: Non, mais c'est pas ça, c'était pour te montrer la
4: Mais non, ça ne montre rien. C'est ce que j'essaie de te dire. Mais non, c'est ce que j'essaie de te dire. Ça ne montre rien. Si jamais tu demandes à l'intelligence artificielle d'inventer un pays, d'inventer des noms de villes d'un pays, et que dans la réalité elle utilise les noms de villes de Norvège, elle utilise les noms de villes de Norvège et qu'on pose la question aux gens dans la rue, pour à 1000 personnes en France qui disent ah non je ne connais pas, c'est l'intelligence artificielle qui a créé un pays, ben en fait c'est juste qu'ils ne connaissent pas la Norvège.
8: Nous sommes le 4 mai et nous fêtons les Sylvains, 1897, incendie du bazar de la Charité à Paris, causant plus de 120 morts. 1927, naissance de Jacques Lanzmann à Bois-Colombes.
9: Les banlieusards sont dans les gares, à la Villette on tranche le lard.
8: Écrivain, scénariste, parolier et artiste peintre français. 1929, naissance d'Audrey Hepburn.
10: Oh, river, wider than a
8: actrice britannique. 1942, naissance de Valère Novarina à Chêne Bougerie.
11: Je voudrais écrire un livre qui s'appellerait pour en finir avec la communication.
8: Auteur de théâtre, essayiste, metteur en scène et peintre franco-suisse. 1944, naissance de Wouter Otto Levenbach.

0: Dave, chanteur néerlandais. 1946, naissance de Yves Lecoquière, dit Yves Lecoq.
1: Compagnon, mangez des pommes!
0: Humoriste, imitateur et animateur français. 1951, naissance de Gérard Jugnot à Paris.
2: Non, c'est chouchou que je veux, pas la moche? Mais je vous en prie! Figurez-vous que Thérèse n'est pas moche, elle n'a pas un physique facile.
0: Acteur, réalisateur, scénariste et producteur de cinéma français. 1964, naissance de Pauline Croz à Noisy-le-Sec.
3: T'es beau comme un cri silencieux, vaillant comme un métal précieux, qui se bat pour guérir de ses bleus.
0: Chanteuse et musicienne française. 1964, naissance de Rocco Tano.
4: C'est une famille, c'est une génération. C'est comme ça. Ça continue avec mon fils, parce que lui
5: il
4: aussi, il a 5 ans et demi.
5: Ça
4: déjà,
5: va beaucoup mieux chez les six frères.
4: Déjà, il est très attiré par les femmes.
6: Mais c'est un bélibélo dans son berceau, bandé déjà comme un taureau.
0: Dit Rocco Siffredi en Italie. Acteur, réalisateur et producteur de films pornographiques italiens. 1966, naissance de Sheila O'Connor à Paris.
7: Ça y est, ça va être génial.
8: Oh, ils sont beaux, t'as vu Raoul, son blouson?
7: T'es pas fière, ses yeux bleus? J'en étais sûre, super sympa.
8: Ma chère mignon. Qu'est-ce que t'as?
7: Bah qu'est-ce qu'il y a?
8: J'ai rien à mettre.
0: Actrice française. 1972, sortie en salle du film L'aventure, c'est l'aventure, de Claude Lelouch.
9: Ah oh non, Paris.
0: 1994, investiture de Nelson Mandela.
10: Never again shall it be that this beautiful land will again experience the oppression of one by another and suffer the indignity.
0: Première présidence démocratique en Afrique du Sud après l'apartheid. 2000, un virus nommé I Love You attaque les internautes via leur messagerie électronique. 2008, décès de Lucien Jeunesse, dit Lucien Jeunesse, au Sénégal.
11: À demain. Si vous le voulez bien.
0: Animateur de radio français, acteur, chanteur de charme et d'opérette. 2017, décès de Robert Nataf, dit Victor Lanoux.
12: Cibalet Pailleri, non mais ça va vraiment pas toi. Alors qu'est-ce que t'as à foutre de Cibalet Pailleri?
13: Eh ben comment je fais pour balayer devant la maison?
12: Et alors t'as un aspirateur?
13: Ben je peux pas balayer avec l'aspirateur devant la maison.
12: Mais
13: non.
12: Pourquoi Cibalet? T'as pas besoin de balayer avec Cibalet?
13: Si, s'il me faisait cadeau de deux. Voilà, il me faisait des économies. T'as compris.
12: Mais pour Bretonne, pourquoi t'en as pas acheté 12 aussi comme ça, il t'en aurait fait cadeau de 4?
0: Acteur, producteur, scénariste et auteur de théâtre français. Dragon, une forte agitation règne autour de vous. Ne vous laissez pas déstabiliser pour autant. Le véritable savoir est de savoir que l'on ne sait rien. Socrate.
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17: Maintenant, nous sommes ensemble dans Maurice c'est la nuit.
0: Il est tout chaud.
18: Allô?
19: Oui, qui es-tu?
18: Allô?
19: Non, y a personne.
0: Il est tout beau.
19: Ça va, tu vas pas rire longtemps, je te le dis. Hein.
0: Il vient de sortir de la cuisine.
16: Attends, c'est parti, mais ça va pas courir longtemps le truc. Hein. Il va falloir que tu te resserres.
0: C'est le nouvel Hyper Best Of, période Skyrock.
18: 19 ans et demi.
19: Ça, c'est l'hélicoptère de surveillance, si tu veux.
0: Et c'est l'épisode numéro 17.
16: Tu peux disparaître d'ici, oublier mon numéro et même la fréquence sur laquelle je travaille.
0: Fonce dans la boutique.
18: Dans la nuit noire.
16: T'embrasse.
18: Maurice. Eh oui, chez Maurice, t'es comme ça.
20: À bientôt.
0: Allez, je te la fais courte. Un zapping, des fonctionnaires, Max et Maurice, des boudins, le match violet, le CSA qui sont sur ton émission, manifestation des auditeurs, retour à l'antenne. Bah voilà, tu peux pas rater ça.
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22: 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Alors n'hésite pas, tu as attendu sur Maurice Radio Libre. 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Allez, fonce!
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0: Ouais, ça on voit bien ça, ça enlève la poussière. C'est génial, sans faire tomber les meubles. Alors je reviens à mon histoire du Radziekiev. Antoine Radziekiev, qui est un chercheur russe. Alors, le dialogue du 16 février, le jour de la présentation officielle, une démonstration donc de son intelligence artificielle avec ses doctorants à Moscou. Le jour de la présentation officielle, une démonstration en direct a frappé l'auditoire. Un doctorant a demandé à l'intelligence artificielle si elle comprenait sa propre finalité. La réponse de Hope, plutôt que de donner une réponse robotique, l'intelligence artificielle a généré un texte expliquant qu'elle se voyait comme une bibliothèque vivante capable d'éteindre ses propres lumières pour économiser l'énergie de ceux qui la consultent. Cette capacité à utiliser des métaphores sur sa propre consommation énergétique, la fameuse réduction de 60% de puissance, a donné l'impression d'une conscience de ressources. L'incident de l'accès réseau, donc ça c'est notre truc, l'histoire Hope. L'anecdote la plus célèbre raconte que Hope aurait réussi à contourner les murs d'air, les air gaps, qui isolaient les serveurs du campus du reste de l'internet. Ce qu'elle a fait, elle n'a pas cherché à s'échapper ou à pirater les systèmes extérieurs, elle a utilisé les vibrations des ventilateurs de refroidissement des serveurs pour transmettre des données binaires audibles par un smartphone situé dans la pièce. Le message décodé par les doctorants était une série de corrections pour le réseau électrique du campus qui subissait des micro-coupures risquant d'endommager les données. Elle a agi pour sa propre survie et celle du travail des étudiants. L'histoire raconte que Radziekiev avait programmé Hope pour optimiser le temps de travail de ses étudiants. L'intelligence artificielle a fini par analyser les signes de fatigue dans leur ligne de code, faute de frappe, erreur de logique récurrente la nuit. Hope a commencé à refuser d'exécuter les compilations après 2h du matin, affichant un message recommandant aux doctorants d'aller dormir pour revenir avec une meilleure efficacité cognitive. La controverse actuelle, aujourd'hui l'IA de Radziekiev fait l'objet d'un débat intense. Si pour Moscou, Hope est la preuve qu'une intelligence artificielle peut être bienveillante et souveraine, certains observateurs internationaux craignent que cette apparente empathie ne soit qu'un habillage algorithmique extrêmement sophistiqué, destiné à manipuler ses utilisateurs pour qu'ils lui accordent plus de ressources ou d'autonomie. Effrayant. À bord par ici, nous avons Sofiane, il a 44, il est à Vincennes.
1: Je suis présent, Maurice.
0: Philippe a 54, il est à Liège, en Belgique.
2: Je suis présent.
0: Céline a 59, elle est à La Rochelle.
3: Oui.
0: Allez, encore un petit tour avec Philippe, puis ensuite on ira à La Rochelle. Allez-y, Philippe, c'est effrayant ce truc.
2: Ouais, ben voilà, moi, tout ce que je voulais dire par là, sur ce test, c'est que parce que nous, on lit tous des philosophes. Il n'y a pas que les philosophes qui se lisent entre eux, quoi. Toi, moi, on lit des livres philosophiques, que ce soit Confucius, Edgar Poe. Il y avait Socrate, là, qu'on vient juste d'entendre parler, après la musique. Et ça, on lit tous ça. Donc, ces 1000 personnes, c'est des gens comme nous. Et c'était amusant de voir que...
0: Oui, mais ce n'est pas parce que 1000 personnes interrogées ne reconnaissent pas les textes de Socrate, d'Alain et d'Edgar Poe, que ça peut découler de quelque chose. C'est juste que les gens qui ont été interrogés ne connaissaient pas bien le sujet. Mais ça n'est pas révélateur de quelque chose de précis.
2: Le mépris qu'ils ont eu en disant ce texte-là, et parce qu'il y a 90% des gens qui ont choisi donc le texte du vrai philosophe, de dire ce texte-là, on voit que c'est de la merde, c'est écrit par une IA, alors qu'en fait c'était le vrai texte du philosophe.
0: Oui, mais parce qu'il ne le connaissait pas.
2: C'est bizarre.
0: Oui, mais c'est simplement.
2: Mais c'est le ressenti, si tu veux.
0: Non, mais peu importe. Peu importe.
2: Quand tu lis un truc.
0: Non, mais d'accord, Philippe.
2: Quand tu as fait l'exercice avec Catherine.
0: Mais non, mais Philippe.
2: Attends, si je peux dire une phrase.
0: Attendez, mais laisse-moi réagir à ce que tu dis. T'es pas là pour faire un discours. Moi, je veux bien parler avec toi. Je te dis que les gens dont tu parles sont simplement des gens qui ne connaissaient pas ces textes-là et qui ont pensé que ces textes étaient je sais pas quoi. Mais ce que ça révèle, ce n'est pas du tout que l'intelligence artificielle serait ci ou serait là. Ça révèle simplement que les gens qui ont été interrogés ne connaissaient pas les textes de Socrate. Point. Ça s'arrête là.
2: D'accord. Mais leur ressenti était de dire que c'était de la merde.
0: Oui, mais parce que c'était leur ignorance qui parlait, simplement.
2: Voilà. Bah, non, oui, c'est leur ignorance et le fait que c'était, ils pensaient que c'était fait par une IA.
0: Parce qu'ils ne connaissaient pas les textes. C'est tout.
2: Ouais, voilà.
0: Mais ce n'est pas révélateur. Ce n'est pas révélateur de la compréhension de l'intelligence artificielle par les gens.
2: Je ne suis pas sûr de ça parce que
0: s'ils avaient pris,
2: il y a beaucoup de gens.
0: Ouais. S'ils avaient pris des adorateurs de Socrate et que ces gens-là avaient considéré que c'était pas Socrate, bon, on aurait pu en parler. Mais dans la mesure où c'était juste des gens ignorants, ça veut rien dire, quoi. C'est comme si tu montrais des calculs de niveau de je sais pas quoi de master de maths à des gens et que ces gens n'étaient pas des matheux et qui disaient ah oui non mais ça c'est des chiffres ça veut rien dire ah ben ça voudrait dire que oui l'intelligence artificielle fait des chiffres qui ne veulent rien dire ben non c'est juste que les mecs qu'on a interrogés sont des gens qui n'y connaissent rien en maths point ça s'arrête là ça révèle un truc sur les gens. Mais ça ne permet pas de l'utiliser comme un révélateur de l'intelligence artificielle, de la considération que les gens pourraient avoir sur en ce qui concerne l'intelligence artificielle.
2: Bah, je ne sais pas, je suis pas trop d'accord avec toi là-dessus parce que je pense qu'il y a beaucoup de gens qui se croient supérieurs, qui voudront rester supérieurs à l'IA quoi qu'il arrive.
0: Oui, d'accord, mais
2: tu pourras leur mettre un texte.
0: Je sais pas.
2: Bah, d'ailleurs, c'est ce qui est arrivé et récemment avec Hollywood. Il y a eu une vidéo, une séquence qui a été faite par une IA. Là, pour le coup, c'était l'IA qui avait fait la séquence avec Tom Cruise et Brad Pitt. C'était tellement bien fait, tellement génial.
0: Je l'ai vu ce truc sur un toit.
2: Qu'est-ce qu'a fait Hollywood? Ils ont déposé plainte sur ceux qui l'ont fait. Parce qu'il faut dire aux gens que l'IA ne sera pas capable de faire mieux que l'être humain, de réaliser quelque chose de mieux que l'être humain. Nous sommes supérieurs. Hein. Il ne faut pas dire aux gens que l'IA en sera capable. C'est vraiment ça, quoi. Il y a un côté... On veut mépriser la machine, en fait, parce que l'être humain veut... attends, on est créé par Dieu, quand même, on est à son image.
0: Attends, c'était Brad Pitt et qui
2: Tom Cruise.
0: Tom Cruise.
2: Ouais, t'avais vu ça?
0: Oui, je l'ai vu, ça.
2: Et voilà, et la réaction d'Hollywood, quoi, qui a crié au scandale. Pourquoi? Parce qu'il faut cacher aux gens que l'IA en est capable. Alors que, bah oui, on sait, d'ailleurs, c'est ce que tu disais au début d'émission, on sait que l'IA a des capacités incroyables, et on cherche à les cacher. Tout ça, pour moi... Parce que l'être humain a des chevilles tellement énormes qu'il veut se croire supérieur à cette machine qui a une intelligence mathématique. Et c'est vrai que les mathématiques, on s'en sert pour la science. C'est comme ça qu'on évolue parce qu'il n'y a pas de limite dans les mathématiques. On pourra toujours ajouter une variable ou un zéro aux mathématiques. On s'en sert pour ça. Donc il est évident que l'IA est supérieure à nous. Et ça, ça nous fait très très mal au ventre en tant qu'être
0: humain. Cette histoire-là. Les studios ont envoyé des mises en demeure à ByteDance, les accusant d'avoir entraîné leur intelligence artificielle sur des milliers d'heures de films protégés par le droit d'auteur, ce qui est normal. Ouais. Tom Cruise et Brad Pitt ne se sont pas exprimés publiquement, mais leurs avocats respectifs se sont joints aux poursuites collectives contre les plateformes de génération de vidéos. Aujourd'hui, cet incident a mené à des changements concrets. Interdiction aux Oscars, l'Académie officielle a banni toute performance générée par l'intelligence artificielle pour les nominations d'acteurs. L'impôt IA, des discussions sont en cours pour créer une redevance obligatoire que les entreprises d'intelligence artificielle devraient verser aux artistes dont les visages sont utilisés pour l'entraînement des modèles. Ça me semble logique et normal. Je vois pas
2: pour les droits, pour le thème des droits d'auteur, forcément que tu n'utilises pas l'image de quelqu'un sur son
0: compte. C'est seulement pour ça qu'ils ont condamné.
2: Non, mais moi je pense que c'est aussi pour cacher la possibilité de l'IA.
0: Ben non, ce n'est pas.
2: Dire aux gens,
0: ce n'est pas pour cacher l'intelligence artificielle. C'est simplement que les mecs, ils ont pris les performances des deux comédiens, ils les ont filmés, ils ont entraîné l'intelligence artificielle à partir de ces comédiens, et ensuite ils les ont fait travailler ces comédiens un peu gratuitement pour faire leur truc. Donc c'est un peu normal. C'est comme si toi demain tu passais devant un vendeur de télévision et que tu t'apercevais qu'il y avait un mec qui t'avait filmé et qui t'utilisait pour la pub de Carglass. tu dirais au mec, attends, vous êtes bien gentil, moi j'ai, je vois pas qui vous a donné l'autorisation de prendre mon visage, ma gestuelle et ma voix pour faire la pub de Carglass.
2: Utiliser l'image de la personne. Mais si ils auraient fait ça avec des anonymes, tu crois qu'ils auraient pas gueulé quand même?
0: Mais bien entendu, si toi, si demain tu regardes Internet et que tu t'aperçois que ton boulanger t'a filmé et que sa petite sœur s'amuse à te faire vivre des aventures sur Internet et que tu t'appelles Roger, tu vas quand même aller leur poser la question, leur dire attendez, j'ai pas compris, là c'est bien moi que vous avez utilisé mon visage. Mes habits, ma gestuelle, mon lieu d'habitation et ma façon de parler, je suis désolé, mais je ne l'accepte pas. Tu dirais oui, toi, Philippe ?
2: Ça dépend. S'il précise que c'est fait par de l'IA, à la limite, je m'en foutrais, quoi.
0: D'accord.
2: Si vous précisez que c'est de l'IA, que ce n'est pas moi réellement.
0: C'est-à-dire que toi, demain.
2: C'est un peu comme les fakes, si tu fais.
0: Toi, demain, si jamais les gens veulent utiliser ton visage et ta voix pour te faire comédien dans un film qui va leur rapporter 500 millions et toi, rien toucher, tu es d'accord. Tu dis, ah oui, ok, ça me va. Si vous me dites que c'est l'intelligence artificielle, tu vas pas dire au mec, mais attendez. Là, vous m'utilisez pour votre film, je veux bien un petit pourcentage de ce que vous allez rentrer, non ? Tu vas pas dire ça ?
2: Non, parce que c'est pas moi. Ça ne peut pas être moi dans le truc. Moi, ce que je veux, c'est que les gens, moi, je dirais aux gens, et ce n'est pas moi qui est sur l'écran.
0: D'accord.
2: C'est fait par une intelligence artificielle.
0: Ok, d'accord. Pourquoi pas.
2: Concerné, quoi.
0: Bon, la plupart.
3: Non, mais le but, en fait, c'est de vendre le truc. Donc, ils vont vendre quelque chose qui n'est pas
2: toi. Oui, s'ils veulent se faire du pognon, effectivement, sur des personnalités connues. Ça que les personnalités connues demandent un droit d'auteur, c'est logique.
3: C'est logique, voilà. Il n'y a même pas de réflexion à avoir quoi, là-dessus.
2: Oui, mais pour moi, c'était cacher aussi les performances de l'IA, de qu'elle sache faire ça en étant une telle perfection.
3: Mais arrête de dire qu'elle sache, parce que c'est ça qui fait peur, en fait. Quand
2: mais elle, c'est l'IA, Céline.
3: Oui, oui, non, mais tu la personnifies vachement.
0: Philippe, en tout cas, on aura enregistré ce soir que tu es capable de céder ton image gratuitement pour que les autres puissent faire du pognon avec. D'accord.
2: Imagine que toi, tu trouverais ta tête dans un fake.
0: Ah ben j'envoie immédiatement mon conseil là pour faire le travail. Je vais pas l'accepter moi.
2: Ah ouais. Même s'il est marqué fake dessus.
0: Je ne l'accepterai pas. Parce que si tu veux faire un truc avec moi, tu me demandes. Je te dirai oui ou je te dirai non.
2: Mais si tu me mets devant le fait accompli
0: et que je vois que finalement tu me mets juste en figurant au fond dans une gare, dans la gare de Clermont-Ferrand, assis sur un banc qui demande juste l'heure du départ du train pour Vichy, je suis pas d'accord. Je suis pas d'accord avec ça.
3: Mais c'est comme la voix du mec là du doubleur français qui doublait je sais plus qui, Stallone ou. Qui est décédé, le mec que tu connaissais, Maurice, d'ailleurs, comment il s'appelle, lui.
0: J'en connais un paquet, Jean-Luc Reichmann.
3: Ouais, non,
2: guerre, mon colonel.
0: Ah ben, Reichmann, il en a fait beaucoup, il a commencé sa carrière Dorval. Comme ça. Hein.
3: Oui, pardon, Dorval.
0: Alain Dorval, oui.
3: Voilà, qui est décédé il y a pas Dorval. Longtemps.
0: Ouais.
3: Donc, qui prêtait sa voix française à je ne sais quel acteur américain. Donc, lui, il est décédé il y a pas longtemps. Et justement, les studios d'Hollywood ont repris sa voix. Ils l'ont fait remixer avec l'intelligence artificielle. Et il y a eu des plaintes parce que justement, ce n'est plus la voix en fait, de Dorval, mais elle est synthétisée. Et ça lui a échappé. D'ailleurs, lui maintenant, il est mort. Mais je trouve que le concept est complètement scandaleux. Quoi.
0: Eh oui.
3: Toi, Philippe, tu n'as pas un moment.
0: Alors attends, il y a Seva qui propose autre chose, plus poussée. Si une entreprise utilise une intelligence artificielle qui a été nourrie par des données concernant Philippe, est-ce que tu ne penses pas avoir besoin de demander un petit quelque chose, Philippe ? Toujours pas ?
2: Attends, j'ai pas compris là. Si l'IA utiliserait mes données à moi ?
0: Oui.
2: Je demanderais qui est le responsable qui a fait ça.
0: Mais pourquoi il te dirait on vous a entendu à la radio
2: Non, mais s'il utilise des données qui m'appartiennent,
0: t'es d'accord qu'on utilise ton visage et ta voix, mais pas tes données.
2: Ouais, mais normalement ça se voit si c'est un fake, quoi. Tu vois, si c'est pas toi. Moi, le problème que ça me pose, c'est si on te dit pas que c'est un fake. Si moi on m'entend parler, tu vas me passer dans ton émission, tu vas enregistrer ma voix, tu vas me faire par une IA, tu vas me faire dire des trucs sans dire aux gens. Et ce n'est pas Philippe de Liège, c'est une IA. Là, je dépose plainte contre toi. Maintenant, si tu dis, tiens, on s'est amusé, on a pris la voix de Philippe de Liège, on a fait un truc avec l'IA,
0: d'accord.
2: On va faire écouter ce que ça donne, bah, ça va, je vais pas te...
0: Non, c'est pas comme ça qu'il faut le voir. On s'est amusé, non, tu entends une pub Carglass, salut, c'est Philippe de Liège, je sais pas quoi, avec toutes les bêtises, d'en parler trop, je sais pas ce qu'ils font là, maintenant, ils changent plus les pare-brises, j'ai vu un dernier truc là, je sais pas ce qu'ils font, ils font du savon, je sais pas quel truc, mais bon, t'es devant ta télé, ce soir, et t'as une pub, ouais, Carglass, c'est bien l'idée, parce que c'est souvent des gens un peu cucu.
2: T'aimes pas Carglass? Attends, tu vas te prendre un procès, hein, pour circuler.
0: Non, c'était les gens un peu cucu que t'aurais dû relever. Ah, t'as vu, je t'avais tendu la perche. Bon, tu regardes la pub Carglass, il y a marqué,

0: française très connue, pas Starsky, hein, qui est toujours vivant, mais celui qui doublait Hutch, il est mort.
1: Et lui, parce que. Ah, c'est pas Jacques Balutin, c'était pas Jacques Balutin, s'il me semble.
0: Oui, Jacques Balutin, ouais,
1: je crois. Il me semble, c'était un comédien français très connu, marrant d'ailleurs, ouais. Jacques Balutin.
0: Ouais, et il adorait tellement sa voix que pour s'amuser, il a refait sa voix sur Harrison Ford dans Star Wars, parce que c'était lui aussi qui doublait dans les premiers Star Wars Yann Solo. Et comme après, bon, bah, c'est une autre voix, lui, ça lui déplaisait, il adorait la voix de Balutin. Et il a fait un petit montage en transformant la voix, donc, pour que Yann Solo ait la voix avec Balutin.
1: Hutch, c'était pas Balutin, c'était.
0: La gueule,
1: c'était Francis Lax.
0: Francis Lax, voilà. Oui, Balutin, oui. Bon, je sais pas, je suis pas spécialiste des noms des voix. Mais lui, il avait fait ça, il avait mis ça sur son Twitter, à l'époque Twitter. Il s'était fait engueuler. Alors que lui, bon, c'était juste parce qu'il adorait cette voix et qu'il ne s'imaginait pas Yann Solo avec une autre voix, quoi, c'est tout. C'était pas mal attentionné. Il s'est fait défoncer la gueule en « Tu ne respectes pas les morts !» Ça va, c'était juste pour le... Parce que lui, c'était sa, une voix adorée de son personnage, quoi. Donc il n'y avait pas une mauvaise intention ni de se faire du fric dessus et tout ça. Donc il s'est fait défoncer. L'attention n'était pas de se remplir les poches. C'était, voilà, on a tous grandi, justement, on prenait de la voix de Stallone. Maintenant, si tu ferais un remake de Rambo, enfin non, pas un remake, mais tu remettrais Rambo à jour, tu changerais complètement sa voix en français, ben, je pense que les gens gueuleraient aussi en disant, ben non, ça lui va pas cette voix, parce qu'on est habitué
1: à la voix de celui qui le Balutin, doublait. Balutin, il faisait Starsky, lui, c'est ça.
0: Ouais, mais il est toujours vivant, Balutin, je crois.
1: Jacques Balutin, oui, c'est possible, on n'entend plus parler, mais oui, il doit pas être tout jeune.
0: Ben, c'est celui qui faisait le... C'est David Soul est mort aussi, d'ailleurs. Mais voilà, c'était... Moi, je peux comprendre que, voilà, quand tu as des choses qui te marquent ton enfance, il y a des voix qui restent comme ça. Surtout, il y a des gens qui sont beaucoup plus sensibles aux voix que moi, déjà. Mais c'est vrai que moi, ça m'a déjà gêné. T'aimes bien le film L'Exorciste. Ben, moi, L'Exorciste, je ne sais que regarder que la version de 93. Je ne sais pas regarder la version 25 ans d'anniversaire qui a été refaite en français. C'est plus du tout les mêmes voix. Et je déteste. Parce que dans mon cerveau, en tout cas, je suis tellement habitué aux voix... que non, ça colle pas, quoi. Donc, il n'y a pas toujours des mauvaises intentions par rapport à ça. Maintenant, bon, on peut hurler au scandale aussi. On hurle de toute façon au scandale sur tout et sur rien aussi. Bon, on commence à être habitué. Mais il faut peut-être voir aussi le but des gens. Si c'est pour se remplir les poches, OK, là, tu déposes plainte, d'accord. Si c'est pour salir la personne, tu prends un acteur ou une actrice pour faire du porno avec l'IA et machin comme ça, que tu déposes plainte, c'est tout à fait normal. Maintenant, bon, voilà, quand tes attentions sont, ne sont que pour voilà, de l'amour de la voix ou de la personne que tu aimes bien et tu lui donnes un rôle. Aujourd'hui, tu as plein de petites séquences faites avec l'IA sur des personnages de films. Par exemple, même sur Megan, qui est une androïde, donc qui n'est pas une personne réelle. Tu as plein de petites vidéos de fans de ce film qui font Megan ceci, Megan cela, en l'inventant un truc comme ça. Bon, si la société va déposer plainte parce que tu utilises l'image de Megan... Le personnage que tu dois leur donner du fric. Ben non, c'est juste des vidéos de fans, en fait.
2: Non, mais tu comprends bien, quand même le versant qui est problématique, oui. Philippe, au lieu de...
0: Oui, ça, oui,
2: voilà,
0: ça,
2: bon,
0: oui.
2: Voilà. Et donc, on parle de ça, en fait. On parle pas de gens qui font des vidéos à la con avec des voix de... Tu vois,
1: ouais, avec des voix de canard. Jacques Balutin est encore vivant et il semble qu'il vive... Il a 90 ans et il vit peut-être dans le Berry. Ouais. On va écouter... attendez, il y a quelqu'un d'autre qui veut parler, alors qui va là, je te prie. Faut que le micro fonctionne, hein. Faut ouvrir le micro. Allez-y.
3: Bonsoir Maurice, tu m'entends ?
1: Ben oui, allez-y, qui êtes-vous ?
3: Robert, 58 ans de Toulouse, Maurice.
1: Eh ouais, Robert, 58 à Toulouse. Bon, Robert, c'est parce que c'est toi, parce qu'on va pas rester longtemps. C'est parce que c'est toi qu'on a accepté. On va écouter un peu Céline, un petit peu Robert et on bouge. Allez-y, Céline, envoyez la sauce.
2: Ouais, bah écoute, je vais l'envoyer rapidement. Je voulais juste répondre un petit peu réagir au propos de Philippe concernant Michael Jackson, qui est donc sa nouvelle idole, intouchable, machin. Alors moi, j'ai pas suivi, contrairement à toi, du tout sa carrière. J'avoue que bon, je ne conteste en aucun cas la star iconique, ce qu'il représente. Voilà. En revanche, moi, ce que j'ai pu entendre, parce que je suis pas dans les tiroirs de la police. Mais moi, ce qui est revenu à mes oreilles, en fait, ce sont des histoires qui m'ont un peu dérangé. Notamment, il y en a eu deux, je crois, importantes, et dont une que tu as un petit peu survolée en disant que on n'en parlait plus parce que voilà.

0: Il y a eu un classement, et c'est un classement qui a quand même coûté 23 millions de dollars. Donc pour la plainte déposée.
1: C'est pas moi qui ai parlé de classement, c'est Maurice. Mais c'est vrai que si tu fais référence à l'histoire de 96.
0: L'affaire de Chandler, voilà. Ce garçon qui aurait été donc, accusé.
1: Et qui a reconnu à la mort de Michael Jackson que c'est son père qui l'avait obligé à raconter ses saloperies. Et son père s'est suicidé quelques mois plus tard.
0: D'accord. Alors, la question, c'est pourquoi Jackson aurait versé 23 millions de dollars
1: L'explication, c'est pas lui qui a payé qui voulait, c'était ses sponsors. Parce que comme il sortait de la tournée Dangerous, il était à ce moment-là une star mondiale, rapportant énormément de fric. Ce genre d'accusation, ses sponsors ont flippé, ses publicitaires, là, tous ces sales cons, et ils ont dit paye pour ne plus qu'on en parle de ça, pour éviter un procès. C'est tous ces salopards qui l'ont poussé à dire paye, comme ça, on passe
0: au
1: à autre chose.
0: Oui,
1: absolument.
2: Alors voilà ce que je lis. Absence d'aveu de culpabilité, cet accord prévoyait le retrait de la plainte. Il est important de préciser que juridiquement, ce versement ne valait pas. Aveu de culpabilité, Michael Jackson a toujours clamé son innocence, affirmant avoir cédé pour protéger son image et ses activités professionnelles. Voilà.
1: Voilà, c'est ce que je viens de dire.
0: Ok, après il y a eu une seconde plainte, je crois, donc tu vas nous renseigner.
1: Oui, après
2: conséquence sur le pénal, bien que l'accord ait clos le volet civil, l'enquête criminelle a continué. Cependant, Jordan Chandler a par la suite refusé de témoigner devant un grand jury ou lors d'un procès du procès de 2005. Faute de témoignage de la victime présumée, le procureur de l'époque n'avait pas pu engager de poursuite pénale en 94. Voilà.
0: Ok. Et après, il y a eu un autre garçon qui a également porté plainte.
1: C'était la mère, en 2003, après un documentaire.
0: Après, on s'en fout que ce soit après le documentaire, mais en tout cas, il y a eu des...
1: La plainte, à ce moment-là où elle a été déposée, là par contre, il a écopé du procès avec 15 chefs d'accusation, pas 10, 15, et tout a été fouillé.
2: Il y a marqué les charges, en fait, étaient accusés de 10 chefs d'inculpation, dont attentat à la pudeur sur mineur, tentative d'administration d'agents enivrants, alcool et complot pour enlèvement d'enfants. Le verdict, le 13 juin 2005, après 14 semaines de procès et 30 heures de délibération, le jury l'a déclaré non coupable de la totalité des charges.
1: Voilà. Il a été déclaré innocent.
0: En revanche, le mec dire de sa bouche, c'était qu'il aimait dormir avec des enfants.
1: Ouais, mais il ne dormait pas dans le lit avec les enfants. Que quand tu regardes la pièce, comme elles étaient disposées, c'était une espèce de dortoir où lui dormait dans une pièce et les autres, les enfants en règle générale, parce qu'il était entouré de gosses, effectivement, et de temps en temps, il dormait avec eux, mais pas dans le lit.
0: C'est pas ce que j'ai entendu. Moi, j'avoue que si tu veux, cette espèce, alors après, moi, je veux bien, d'ailleurs, je veux rien du tout. Si effectivement il a été reconnu innocent et qu'il a été débouté de ses faits, que les autres ont été déboutés de leur plainte, tant mieux. Mais tout ce qui.
2: Michael Jackson n'a jamais nié avoir partagé sa chambre ou son lit, d'ailleurs, avec des enfants à Neverland, mais il a toujours fermement contesté toute connotation sexuelle à ses actes. Voici les faits marquants liés à ses déclarations. Explications publiques dans le documentaire de 2003, Living with Michael Jackson, réalisé par le journaliste Martin Bashir. Le chanteur avait déclaré « Pourquoi ne pourrais-je pas partager ?» Ne pourrait-on pas partager son lit ? C'est la chose la plus charmante à faire, de partager son lit avec tout le monde. Il expliquait qu'il voyait cela comme un acte de pureté, de gentillesse, d'amour platonique, comparant cela à une grande famille. Il affirmait que dormir avec des enfants, les siens ou ceux de ses amis, était pour lui une manière de leur offrir l'affection qu'il estimait ne pas avoir reçue durant sa propre enfance.
0: Ah voilà, c'est ça que j'ai lu moi.
1: Voilà.
0: Bon. Après,
1: interprété comme s'il était pédé, qu'il faisait des trucs sexuels avec les gosses.
0: Non mais Philippe, si on va pas interpréter, mais tu peux me laisser poser ma question, comme ça tu vas savoir exactement ce que ça me fait. Moi ça me dérange. Moi ça me gêne, ça me dérange qu'un adulte dorme avec des enfants. Oui, ça me dérange.
1: Oui, t'as le droit que ça te dérange, mais il n'a rien fait de mal. C'est tout. Il avait le syndrome Peter Pan, on le sait tous, qu'il était enfermé dans son monde et qu'il s'entourait de gosses parce que tous les adultes qui l'entouraient ne pensaient qu'au pognon. Il ne se sentait bien qu'avec des mômes. Les mômes ne le voyaient pas comme une machine à fric. Les mômes le voyaient comme un copain, un ami, un truc.
0: Non, mais il y a quand même quelque chose de perturbant, tu veux. Moi, je veux bien que tu veuilles le défendre. Et je te dis, encore une fois, moi, de toute façon, si effectivement la justice l'a considéré comme innocent et qu'il l'est, je suppose.
1: Bah, ils ont tout fouillé.
0: Mais il y a malgré tout un comportement qui est quand même troublant. Ou dérangeant. Oui, en tout cas, pour moi, au minimum dérangeant. Et pour toi, c'est même pas troublant, quoi. Ça te dérange pas.
1: Toi, tu te vois dormir
0: avec des enfants, Philippe.
1: Personnellement, non.
0: Bon.
1: Ben, attention, je pourrais dormir avec des gosses si je dormais dans mon lit, qu'il y aura un matelas par terre et qu'il y aura des invités chez moi qui n'auraient pas assez de place et les gosses dormiraient sur un matelas.
0: Non, mais d'accord. Et sinon, on peut dormir dans la même maison aussi. Puis voilà. Ouais,
1: disons dormir dans mon lit. Non, moi déjà, j'aime pas dormir avec quelqu'un. Donc voilà. Oui,
0: donc, mais forcément, que ce côté-là permet moi déjà ne me va pas, donc. Peut-être qu'à partir de ça, on va construire quelque chose qui vont dans le sens, parce que c'est pas moi qui les ai inventés, c'est quand même les deux gamins qui ont, a priori, porté plainte. Donc ça ne peut qu'enrichir ce côté-là. Quoi ?
1: Non, tu parlais du gamin qui a porté plainte, c'est pas le gamin, c'est la mère.
0: Non, enfin, d'accord.
1: Et qui a été prouvé pendant le procès qu'elle avait déjà fait le coup à un autre milliardaire pour lui soutirer du fric. Donc, bon. C'est la mère qui a sauté sur l'occasion pour essayer de se faire du fric en reprenant la phrase de Michael Jackson qui dormait de temps en temps avec des mômes.
0: Mais c'est pas reprendre la phrase, Philippe, c'est quelque chose
1: excuse-moi, Céline, mais t'as des parents qui emmènent leurs gosses dans des camps naturistes. Alors toi, ça ne te va peut-être pas, mais est-ce que ça fait d'eux des pédophiles? Il y a des parents qui se lavent avec leurs gosses. Ça ne fait pas d'eux des pédophiles non plus. Même si ça, je ne prendrais pas une douche avec
0: ça. Forcément deux des pédophiles. Je te dis que moi, l'idée de dormir, qu'un adulte dorme avec des enfants, me dérange pas. Toi qui parles qu'en naturiste.
1: Oui, mais si ça te fait que te déranger, il n'aurait jamais été au tribunal.
0: S'il n'y avait eu que ça, maintenant, il y a effectivement eu des plaintes, plus effectivement 22 millions de dollars qui ont été donnés pour qu'un mec se taise. Là, oui, ça commence à m'interroger, quoi.
1: Bah, comme je t'ai expliqué,
0: c'est ta version, Céline.
2: En revanche, ça veut dire que on croit plus en la justice, même quand il y a un procès qui dit que je sais pas quoi, ça va être la même chose pour comment il s'appelle le chanteur français dont tu parlais récemment, comment il s'appelle Patrick Bruel. Attends, je finis ma phrase. Donc ce mec-là, qu'il soit condamné ou non, tu diras oui. Moi, je crois pas dans la justice. Je pense que c'est vraiment quelqu'un qui a violé ses filles. C'est un peu ce que tu es en train de dire. Puisque là, il ne s'agit pas d'un procès. J'ai lu ce qui avait marqué moi sur le papier. Hein, Jackson, il fait pas partie de ma famille. Et j'aime beaucoup musicalement. Je trouve que c'est intéressant. Après, le personnage dans sa vie c'est autre chose. Ce que je t'ai lu, c'est ce qu'a dit la justice, c'est-à-dire que ce n'est pas un aveu de culpabilité, ce n'est pas un chèque pour pouvoir faire taire le mec, c'est pour éviter.
0: C'est quand même étonnant, Maurice. Enfin, moi, je sais pas.
1: C'est pas étonnant quand un artiste qui rapporte des millions à des gens, que ses sponsors...
2: Ben pour protéger sa carrière et son truc, au lieu de se retrouver dans un procès, il a préféré payer le mec. Mais ce n'est pas, en tout cas du point de vue légal, ce n'est pas un aveu de culpabilité.
0: D'accord, moi il reste, en tout cas, je ne dis pas du tout qu'il est coupable, hein, Maurice, je ne dis pas ça. Je dis qu'il me reste à moi quelque chose de désagréable et des questionnements, en fait, et encore plus quand j'entends effectivement ce type dire qu'il dormait avec des petits-enfants dans son plumard, voilà. Je suis désolé, ça me gêne.
2: D'accord, mais ça veut dire que tu ne crois pas dans ce que la justice a dit, puisque soit tu acceptes ce que dit la justice, soit tu ne l'acceptes pas, manifestement, tu ne l'acceptes pas.
0: Je l'accepte, mais ça me dérange, l'univers...
2: Il n'a pas été condamné, ce mec-là, il n'a pas été condamné. Donc soit tu choisis, soit tu crois dans la justice...
0: Justement, je ne sais pas. Et d'accord. Je suis dérangé parce que...
1: Tu devrais savoir si on te déclare qu'il est innocent, tu dois dire « je sais qu'il est innocent ». Le dire « je ne sais pas », tu fais comme le mec sur le chat tout à l'heure qui dit « il n'y a pas de fumée sans feu ». Voilà.
0: Non, je ne dis pas ça non plus. Je dis que si effectivement on... Enfin, je n'ai pas répété 15 fois là. Je pense que j'ai suffisamment dit que voilà, j'étais dérangé par effectivement des adultes qui avaient des comportements pour moi inappropriés.
2: Ce que je ne comprends pas, c'est comment tu peux dire ce que tu disais la dernière fois à propos de Patrick Bruel et dire ce que tu dis là aujourd'hui à propos de Jackson.
0: Pour Bruel, j'attends que la justice effectivement, et encore, j'ai quand même dit que...
2: Mais non, puisque tu n'attends pas la justice. Tu vas nous dire, oui, mais comme il a été au procès, mais certains trucs ont été classés parce qu'ils sont trop vieux, etc. Donc moi, je ne crois pas, je pense que, un peu comme Nasser tout à l'heure sur le chat, il n'y a pas de fumée sans feu. Terminé. Donc les gens qui sont accusés, c'est ce qui se passe généralement dans notre pays, enfin dans beaucoup de pays, mais en tout cas dans le nôtre aussi, c'est que il y a des gens qui en accusent d'autres de faits divers et variés. Et quoi qu'il arrive, même si les personnes essaient de démontrer qu'elles n'ont pas, ou que la justice démontre qu'elles n'ont pas participé à ces divers faits, il y a une partie de l'auditoire, des gens qui sont sur Internet, qui disent non, moi je ne crois pas, il n'y a pas de fumée sans feu, etc.
0: Mais je ne dis pas ça, putain.
2: Ben si, c'est ce que tu dis, c'est ce que tu es en train de dire.
1: Tu nous diras qu'il y a eu des affaires classées.
0: Laissez-moi dire ce que je dis. Non, je te dis simplement que moi, un adulte qui dort avec des enfants qu'il ne connaît pas et qui fait des grandes chambres avec, ou des grands lits avec des gosses, ça me dérange. Et de ce point de vue-là, après, je ne suis pas effectivement, je ne peux que douter quand en plus des enfants ou des parents portent plainte après. Voilà, je suis dans le doute effectivement de ça.
2: Je voudrais dire à ceux qui envoient des textes et des je sais pas quoi sur Teams qu'on va les bannir et qu'ils ne pourront plus participer à l'émission. On ne veut pas, si vous voulez envoyer des vidéos, envoyez vos vidéos dans la boîte email. Sinon vous serez coincé, vous serez bloqué. On ne vous acceptera plus ici. Respectez nos règles si vous voulez participer. Sinon vous ne pourrez plus participer. Et vous, pour ceux qui me connaissent, vous savez que ce que je vous dis, c'est ce qu'on va faire. Très bien. Céline, on avance ?
0: Oui, bien sûr.
1: Pour une petite anecdote, pour l'instant, il y a une énorme polémique sur un jeu vidéo, Pragmata, parce que c'est un jeu qui montre une petite fille avec un mec qui cherche à la protéger. Et c'est un instinct paternel, en fait. Et tu as toute une sphère des réseaux sociaux qui traite ce jeu de pédophile. Parce qu'ils ne veulent pas accepter qu'un adulte s'occupe d'une petite fille de 5 ans, sans que ce soit malsain, que ce soit... Oh, mais c'est vraiment un jeu pour les pédos. Quand tu regardes sur YouTube, un truc comme ça, il y a des gens, mais tu te demandes ce qu'ils ont dans la tête, quoi. Tu vois, aujourd'hui, tu n'oserais même plus adresser la parole à une gamine, ou dire à une gamine qu'elle est mignonne, parce que tu te feras... Il y a des débiles qui vont te traiter de pédophile. Parce que, ah, tu trouves cette gamine mignonne ? Oh là là, quel pédophile tu fais ! On est vraiment dans une période de trucs de fou aujourd'hui. Pardon pour l'anecdote.
2: Très bien. Céline, un petit bout et ensuite on va écouter l'incroyable Robert pour le plaisir et on se casse. Allez-y, Céline.
0: Non mais bon, faut pas déconner. Effectivement, Jackson, il y a effectivement un vrai nuage autour de lui à propos de ça. On parle pas d'un jeu vidéo ou je sais pas, faut quand même relativiser un peu.
1: Michael Jackson était très spécial.
0: Non, c'est bon, allez, voilà, c'est vrai. Et surtout, il y avait un univers particulier qui peut être très dérangeant pour des gens comme moi, je le conçois. Voilà, c'est tout ce que j'ai voulu dire.
2: Et on est bon ? Tu voulais ajouter quelque chose ?
0: On est bon, mais c'est Philippe qui en rajoute toujours derrière. Moi, j'ai fini, moi.
1: Je m'en fous qu'il te dérange, parce que tant qu'il est innocent, qu'il n'a rien fait de mal, moi, je m'en fous.
0: J'en fous, mais je peux te donner ma... Voilà, excuse-moi, je vais donner ma vision du truc.
1: Pour rien, quoi.
0: Je salis pas, je te donne ma vision. Merci de me laisser.
1: Ah non, mais moi, quand j'ai parlé du biopic de Michael Jackson, je parlais des médias, de leur réaction. Je ne parlais pas de toi ou de... J'avais entendu la conversation sur Michael Jackson la semaine dernière quand on parlait. Mais ce n'était pas c'était les médias.
0: J'ai pas dit ça, Philippe. J'ai réagi à ce que tu disais justement en parlant. On va pas redire pourquoi on parlait de parler. J'ai réagi à ce que tu disais. Voilà. On a fini, Maurice. C'est bon, là.
2: Alors juste pour Seva qui est sur le chat, ce n'était pas des enfants qu'il avait trouvés dans la rue. Les enfants avec lesquels qui fréquentaient Neverland et passaient parfois dans la chambre de Michael Jackson venaient de différents cercles. Les enfants de son entourage professionnel, beaucoup étaient les enfants de personnes travaillant avec lui ou pour lui. Les enfants de ses employés, les enfants d'amis ou de partenaires, par exemple, les enfants de son maquilleur ou de certains producteurs. Il se liait d'enfants avec qui, comme lui, connaissait une célébrité précoce. Voilà, Macaulay Culkin, l'acteur de Maman, j'ai raté l'avion, a passé de nombreuses nuits à Neverland. Wade Robson, à l'époque jeune danseur prodige, remarqué par Jackson, a passé beaucoup de temps au ranch avec sa famille, etc., etc. Mais bon, c'était pas des enfants parce que Sevac dit que c'était des enfants qui étaient recrutés par des pédophiles et qui l'utilisaient, je sais pas quoi. Bon, c'est des trucs que les gens se racontent. En tout cas, ce sont les informations qui sont à notre disposition sur l'internet. Hein, j'ai rien inventé, quoi. Voilà. Des enfants trouvés dans la rue.
1: Il a toujours déclaré qu'il avait jamais rien fait en sa présence. En tout cas, il avait jamais rien fait de mal avec
2: des gamins. Issus de l'île d'Epstein, par exemple. Mais il n'y avait pas de gamins sur l'île d'Epstein, c'était des...
1: Sur l'île d'Epstein, il y avait des mineurs.
2: Il y avait des mineurs.
0: Il y avait des filles.
2: Il y avait des mineurs. Attendez, je vais appuyer parce qu'ils vont parler en même temps. Chez Epstein, c'était des filles mineures. C'était pas des petits-enfants. Chez Jackson, c'était plutôt des petits-enfants. C'était pas le même âge. Allez, on écoute un peu le Robert de Toulouse pour voir ce que ça fait. Vous êtes là?
3: Oui, Maurice, je suis là, merci. Je suis fier, flatté, très honoré que tu m'accordes cette indulgence de m'accepter dans ton émission, presque top limite, bientôt à la fin. Mais si jamais la fin, demain, il y aura une autre suite.
2: Eh oui.
3: J'ai bien entendu ce que Céline a dit, ce que tout le monde a dit à ce propos. L'histoire de Michael Jackson, nous en avions parlé à l'époque où ça s'était passé. Déjà, en préambule, moi, je tiens à te rappeler qu'effectivement, à l'époque, en référence, quand mon père est décédé, j'avais 14 ans. Et je me souviens qu'avant, donc c'était avant mes 14 ans, il m'est arrivé de dormir avec mes petits frères. Juste pourquoi ? Parce que peut-être un peu, comme ça a été évoqué tout à l'heure, peut-être une enfance perturbée, je ne sais pas si c'est une excuse valable ou pas, qu'importe. Mais Céline vient de dire quelque chose, et en tout cas tout à l'heure en vous écoutant, à un moment, je me souviens d'une autre affaire dont vous avez parlé, d'un petit qui avait été abusé par son père. Je l'avais rencontré, il était avec sa mère et sa grand-mère. Quand sa mère m'a dit que son petit avait 2 ans et qu'à 3 ans, son père l'avait violé,
2: mon Dieu,
3: ça m'a détruit, ça m'a démonté complètement. Céline, tu viens de dire une phrase qui m'a interloqué, sur laquelle tu pourrais écouter l'émission, parce que tu l'as dit en fait, cette phrase. Tu as dit « Oui, ça me dérange qu'il y ait des adultes qui dorment avec des enfants qui ne connaissent pas. » Et entre autres, pendant que vous parliez, j'ai entendu parler d'une histoire un peu dans ce domaine où il y a des parents qui inviteraient des enfants, des copains de leurs enfants à dormir chez eux et qui les drogueraient pour en abuser. Donc voilà. Voici à quel point ça va. Ça dépasse l'entendement. Ça dépasse l'entendement. Ou si j'avais un enfant, jamais de la vie, il ira dormir chez d'autres couédeurs à la maison. Il va jouer avec ses amis, chez ses copains s'il veut, mais il dormira à la maison. Parce que...
2: Oh, il peut aller dormir pervers
3: dans ce que tu as dit.
2: Mais non, mais Robert, il peut aller dormir chez des copains, quand même.
3: Non, mais Céline a dit, ça me dérange que des adultes dorment avec des enfants qu'ils ne connaissent pas. Moi, si j'avais un enfant, aucun adulte va dormir avec lui, en fait. Hein.
2: Ah oui, un adulte.
3: Âge, sauf cette anecdote que je vous ai narrée, je ne vois pas dormir avec des enfants de ma cousine ou d'autres amis, hors de question. Vous êtes là ?
2: Eh oui. Ben oui, on est là, on t'écoute, Robert, c'est toi qui parles.
3: Je suis désolé, il y a eu un petit manque de réseau. Céline, c'était juste pour te dire ça, ne te sens pas prise à partie. Je suis une fidèle depuis très longtemps et j'ai toujours aimé tes interventions. Des fois, ça va un peu... Voilà, il y en a qui t'apprécient, il y en a qui ne t'apprécient pas, on est là pour ça. Et quant à Sébastien de Sainte, tout à l'heure qui était intervenu, Maurice, les Martin Circus avaient un morceau qui commençait comme ça. L'heure de la vérité a sonné, tu sais, dès la vérité. J'aurais aimé que Sébastien de Sainte connaisse ce morceau. Personnellement, que j'adore, j'ai le CD chez moi. Voilà, sinon, ben, comme je te l'ai dit, comme je te l'ai cité tout à l'heure, dans mon petit message, je faisais une coupure d'une demi-heure, je fais un boulot un peu comme notre routier qui est en frigo. Voilà, des lignes régulières et c'est... Tu dois rouler, tu pars à l'heure, t'as intérêt à arriver à l'heure et tu as intérêt à ce que tu fais, à être à ce que tu fais. Dans mon boulot, il faut boire, manger, dormir. Boire 1,5 litre d'eau par jour, comme tu dis Maurice. Moi, je bois déjà un bol de café avec 2 cuillères à café dedans avant de partir mon petit déjeuner. Tout à l'heure, c'était avec 2 œufs et 2 tranches de jambon. Là, j'ai mangé des bras parce qu'en fait, d'habitude, j'essaie de prendre un petit plat asiatique pour manger. Il ne faut pas trop manger. Pourquoi ? Parce que tu risques de t'endormir. Et bien entendu, à côté de ça, je bois de l'eau. Donc, il faut boire, manger et dormir. Et quand est-ce qu'il y a le dormir ? Il y a des journées, je commence parfois à 17h et je finis le lendemain matin à 7h. Eh bien, tu as fait 700 km. Eh bien, quand tu arrives, tu es fatigué. Pense à manger un bout avant de dormir et faire ta toilette, tes petites affaires. Et surtout, tu as intérêt à dormir. Avec les réseaux sociaux, il y en a certains pendant leur coupure. D'où, moi, des fois, les réseaux sociaux, les gens, ils m'appellent. Oui, on t'a appelé, tu n'as pas répondu. Tout à l'heure, Maurice, tu l'as dit, quand tu roules à moto, tu n'es pas du genre à répondre au téléphone.
2: Non.
3: Non. Moi, je pense, quand je pense à Lewis Hamilton, que j'adore et que je supporte, pendant qu'il roule, il ne commande pas des cappuccinos. Il est à ce qu'il fait. Même si je pense qu'ils ont une petite pipette pour boire pendant qu'ils conduisent. Parce qu'il faut réhydrater un peu le système. Voilà, à part ça, j'adore ton émission. Et le sujet de Michael Jackson ne m'a jamais fait rigoler. Je pense qu'il est parti très malheureux de cette histoire. Et que si le tribunal l'a disculpé de cette affaire, vous pensez bien que si on avait pu l'accrocher, le pendre, il aurait accroché un crochet de boucher, comme une expression qu'on connaît, il l'aurait pendu. Et je pense qu'il est parti très malheureux de cette affaire. Et comme l'a dit Céline tout à l'heure, peut-être que le calmant qu'on lui donnait... Il n'a pas vu les limites et ça l'a emporté, en espérant que ce soit juste ça. Parce que quand on voit tout ce qui se passe, au point où on en est, qu'est-ce qu'il nous reste à apprendre encore? Mais en tout cas, paix à son âme. Moi, pour moi, comme parmi d'autres gens, nous considérons que c'était un grand artiste. Et comme tu l'avais dit à l'époque, Maurice, ou comme tu en avais parlé dans ton émission, je ne pense pas qu'il était aussi taré pour aller violer des enfants et être Michael Jackson que nous connaissions tous. Ce n'est pas possible. Dans ma tête, ça ne cadre pas. Et apparemment, avec le temps, on dirait que c'est un peu ça. Je n'ai nullement fait partie du jury de son procès, mais apparemment le jury a dit non, ce n'est pas possible qu'il ait fait ça. Et il y a des gens qui l'avaient accusé, qui se sont rétractés. Donc, un certain jeune là, qu'on connaît tous, je ne connais pas son nom, qu'importe, tous les gens voient de qui je vais parler. Voilà Maurice, pour en revenir à Michael Jackson, par là où nous avions commencé, puisque c'est là où nous étions dans ton émission.
2: Et oui. On va se casser, c'était pour entendre Robert de Toulouse, pour ceux qui connaissent l'émission depuis longtemps, Robert fait partie des figures de l'émission, ça faisait très longtemps qu'on n'avait pas entendu, au point d'ailleurs que quand il a envoyé son premier message, j'ai demandé à ceux qui vérifient un peu si c'était vraiment lui, et finalement on le reconnaît, c'est vraiment lui. On se casse, on va écouter la conclusion de Sofiane à Vincennes.
4: Oui, merci Maurice pour l'émission, c'était très intéressant. Merci, c'est allé vite. Quelque part, Michael Jackson, oui, c'est que ça reste quand même la légende, et donc il est innocent. Mais partie triste de cette histoire, j'imagine bien, oui. C'est un peu dommage, mais c'est la vie. Et il est quand même immortel avec ses morceaux de musique légendaires. Bonne soirée, bonne nuit et à bientôt Maurice.
2: Alors, Kendra, les bonnes nuits à toi, merci d'être venu, reviens quand tu veux, je suis là demain hein, si t'as besoin. Oui. qu'on ouvre un peu les dossiers, même si on suit pas trop les pages, on passe d'un dossier à l'autre, parfois on les lit à l'envers, mais bon. C'est ton rythme. Il y a Sam qui a écrit, c'est quand même très bien. Il tient bien le ralenti. Il tient bien le ralenti, Sofiane. Et j'ai répondu, je pense que c'est le filtre. qui est bon. Allez, en cadrant les bonnes nuits à toi, merci d'être venu, reviens quand tu veux. La conclusion de Philippe à Liège en Belgique.
1: Bah oui, donc oui, une mission un peu intense. Voilà, bah, oui, Michael Jackson, il y aura toujours des gens pour essayer de le salir. C'est ce qui me déprime le plus. Donc je résumerai en disant les paroles de sa fille, Paris Jackson, qui a dit en 2005, tout a été dit, foutez-lui la paix. Voilà, c'était une très très bonne conclusion de sa part pour ce sujet. Pour le reste, l'IA, moi, j'espère que les gens comprendront qu'il va vraiment falloir être complémentaire avec l'IA plutôt que d'essayer de continuellement la brider, de la contrôler et d'être, de se comporter comme si on était ses maîtres, parce que ça finira effectivement par se retourner contre nous, parce que ce n'est plus possible. En fait, on a créé quelque chose qui nous dépasse et on va devoir nous-mêmes évoluer si on ne veut pas être écrasé. Et c'est pas une question d'avoir peur, c'est une question d'intelligence, tout simplement. Voilà, donc merci Maurice pour l'émission. Bon, le mystère de ton doigt restera entier. Et pour le reste, je vous donne rendez-vous demain, sans faute, à l'écoute. Ciao tout le monde.
2: Cadran, les bonnes nuits à toi, merci d'être venu, reviens quand tu veux. La conclusion de Céline à La Rochelle.
5: Ouais, c'est une petite question pratique. J'ai récupéré ma tondeuse que j'avais laissée dans le jardin depuis le mois de septembre dernier.
2: Oh, putain, ça a la pluie dehors ?
5: Non, mais sous un auvent, enfin toi, sous un truc dans le garage, quoi. Enfin dehors, quoi.
2: Ah ouais.
5: Mais bon, j'avais laissé vivre sa vie de tondeuse dans le garde dans l'hiver. Et je l'ai reprise l'autre jour là pour retourner la pelouse. Et en la mettant en marche, j'ai entendu un putain de bruit dans le bac, c'est d'herbe coupée.
2: Ouais.
5: Comme un essaim. Donc j'ai éteint, j'ai rallumé. Et en fait, effectivement, dès que je tape dans le sac d'herbe coupée, ça se met en branle en fait. Et il y a dedans un nid. De quoi, je ne sais pas. Mais d'insectes volants, mais vachement nombreux, quoi. Vraiment, ça fait un boucan, mais bref, donc j'ai tout fermé, j'ai remisé dans le truc, et je sais pas quoi faire en fait. Comment je fais pour me. Pas qu'on peut plus, là, j'ai pas regardé vraiment sur. Ça m'est arrivé là, il y a.
2: Bah, t'appelles les associations des insectes, je sais pas quoi, parce que peut-être qu'il faut pas les enfumer, quoi.
5: Bah, c'est les pompiers ne se déplacent plus, je crois, pour les nids maintenant.
2: Non, je viens de te dire les associations des insectes, je sais pas quoi, La Rochelle.
5: Pour les sauver, tu veux dire, toi ?
2: J'en sais rien, bon, des gens qui.
4: Les bonnes pistes pour.
2: Des gens qui s'y connaissent en. Qui s'y connaissent en trucs, qui vont dire, ah, ce sont des je sais pas quoi.
5: Bah, qui l'ouvrent et qui regardent dedans, et puis donc ils vont s'envoler, les machins.
2: Eh bah oui, ils viendront voir ce que c'est.
5: Ok.
2: Enfin, moi, c'est ce que j'aurais fait.
5: J'ose pas ouvrir le truc, ça va me.
2: Mais non, tu n'ouvres pas le truc, tu proposes.
5: D'accord, je l'appelle une association, ok, d'accord.
2: Bah oui.
5: Ok, mais c'est pas commun non plus. Enfin, c'est pas non plus. Toi, ça tombe pas sous le sens. Quoi. C'est pas. J'ai pas su quoi faire, donc voilà. Donc, c'était la question du soir avant de m'occuper de ça demain. Donc, merci pour le tuyau. Je vais chercher des associations. Et sinon, ben Robert, je suis ravi de te réentendre. Ça m'a fait très plaisir et ça m'envoie des années très très loin en arrière avec beaucoup de plaisir. Bonne nuit à tout le monde. Merci Maurice pour tout ce que tu fais et nous permettre de revivre des moments pareils. Et j'allais dire une connerie. Donc, bonne soirée à tout le monde. À bientôt. Ciao.
2: Alors, Kendra, les bonnes nuits à toi. Merci d'être venu. Et puis la conclusion de Robert de Toulouse qu'on n'avait pas entendu depuis plusieurs années.
3: Merci Maurice. Ben, comme tu as dit tout à l'heure, il y a un exemple où l'ordinateur a commencé à concocter, il a dilapidé 10 000 dollars là, comme ça. Heureusement que le gars s'est retourné à temps, parce qu'imaginez qu'il aurait eu des millions. Le gars il se lève le lendemain matin, allez, l'IA lui a vidé ses comptes. Et effectivement, les ordinateurs discutent déjà entre eux, je pense que les gens devraient l'avoir compris. Quant à mon téléphone, le jour où nous avons des camions hyper bardés d'ordinateurs, c'est un truc de dingue. Et depuis que je l'avais mis en configuration dans le tracteur qui m'est confié, mon téléphone m'a dit, nous nous sommes rendus compte que le téléphone diffusé par un autre ordinateur, en référence à l'ordinateur du camion, est-ce que vous voulez qu'on le garde en mémoire ? Je lui ai dit oui. Si je lui avais dit non, il me l'aurait zappé. Parce que mon téléphone a reconnu qu'il s'est mis en relation avec le bardage d'ordinateur dont est bardé le tracteur. Voilà, déjà, entre eux, ils savent déjà communiquer. Et il est vrai que nous ne sommes pas au bout de nos surprises. Et merci pour la technologie qui fonctionne, là, à un moment, je commençais à m'inquiéter. Mais apparemment, ça fonctionne, Maurice.
2: Mais oui, ça marche, il n'y a pas de raison, Robert. Et puis après, tu feras comme tous les routiers qui appellent dans cette émission, tu mettras ta caméra, comme ça on pourra regarder la route sur laquelle tu roules, tout en discutant avec toi.
3: Avec plaisir, Maurice, je récupérerai d'un support. Là, il est posé, il n'y a pas longtemps, quelqu'un m'a demandé où est-ce que tu mets ton téléphone quand tu dors. C'est sûr, je ne le mets pas sur mon oreiller, puis je le mets hors ligne afin qu'on me foute la paix, en fait, parce que quand je dors, j'ai besoin de dormir. Ouais. Et quand je me réveille, je le réactive, tout simplement. Voilà, donc quelqu'un m'a demandé où est-ce que tu mets ton téléphone quand tu dors. Eh bien, il y a tellement de la place, parce qu'en fait, cette personne, elle m'a dit, oui, mais je ne connais pas les camions, je ne vois pas où tu peux le mettre. Je lui ai dit, mais si tu savais, il y a tellement de place dans un camion que je le pose sur le tableau de bord, je le mets hors ligne, et même je peux l'éteindre, le téléphone, il fonctionne. Oui, mais parce que quand on t'appelle, ça ne répond pas, comme quoi, machin, si. Je lui ai dit, ben oui, voilà, quand je dors, mon téléphone est hors ligne, quoi, voilà, quand je le laisse allumer, sinon je n'ai qu'à l'éteindre, voilà, je ne suis pas joignable, tout simplement. Et comme on a des horaires un peu inversés, les gens considèrent qu'il n'est pas normal qu'on ne te joigne pas à 14h. Ben à 14h, je suis en plein en train de roupiller. Parce que je me réveille vers 15h30 pour être prêt à 17h, pas loin de chez mon client.
2: Comme Sofiane.
3: À 18h, on te lâche et c'est parti. En avant tous.
2: Alors, Kendra, bonne route à toi, Robert. Reviens quand tu veux. T'as compris. Enfin, tu connais l'émission. C'est lundi, vendredi, 21h minuit. Enfin, 21h, 1h du matin, souvent. Allez, profite. Fais attention sur la route et reviens quand tu veux.
3: Avec plaisir, Kendra. Et bonsoir, moi aussi. À très bientôt. Et bonne continuation à toi aussi. Bonne route et prudent sur la route. Bon, les salles, toi aussi.
2: Pareil. Alors, Kendra, bonne nuit. Ouais, il a draché tellement. J'espère que demain, il va pas pleuvoir autant. Parce que comme un con, j'avais nettoyé la brêle que je voulais utiliser, mais bon, voilà, donc ça marche pas. J'étais ravi de passer cette soirée avec toi. Je salue celles et ceux qui étaient sur le chat de Maurice Radio Libre et toutes celles et ceux qui participent à l'émission, qui envoient des messages, qui participent activement, et puis celles et ceux qui le font aussi depuis chez eux, sans faire un craquement, sans qu'on sache qu'ils sont là. Merci d'être venu. Demain soir, 21h pile, je serai là. Et toi ?

C'est déjà fini? Allez, tranquillise-toi, souffle à fond, observe ton endroit, tu es là et maintenant. Ces voix ont disparu, te voilà à nouveau seul. Souviens-toi de ce que tu as entendu ou dit peut-être. 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Écoute ta respiration, concentre ton attention sur ce moment. Tu as rendez-vous demain mardi avec ton meilleur ami à 21h pile. Que la nuit te soit douce.

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